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1: Bonjour à tous et bienvenue dans votre émission qui parle musique, Le Studio sur Radio de la Save. Moi c'est Tessa et je vous propose aujourd'hui le best-of de la semaine. J'ai préparé pour vous toutes vos rubriques préférées, nouveautés, coups de cœur, versions live, reprises ou encore histoires de chansons. Une chose est sûre, ici sur Radio de la Save, la musique est bonne. Top, c'est parti. 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
1: Allez, dans votre émission qui parle musique sur Radio de la Save, il est l'heure de l'original et la reprise. Aujourd'hui, direction les

Voyage Voyage, c'est le tube de l'été 86, c'était il y a 40 ans déjà. Avec ce titre, Désirless a fait carton partout, en France, en Europe et même dans le monde entier. Amusez-vous à taper Buela Buela sur YouTube et vous allez voir que l'adaptation en espagnol est même devenue un immense tube en Amérique latine, c'était dans les années 90. C'est même plus un tube là-bas que ça ne l'est ici en France, alors que bah, déjà ici c'est énorme. Donc voilà pour la petite anecdote. Et ce qui est fou, c'est qu'au Mexique, par exemple, bah, ils sont persuadés que cette chanson vient de chez eux. Bref, d'ailleurs, autre anecdote, sachez qu'à la base, Voyage Voyage était prévu pour compléter le répertoire de Michel Delpech, mais il a refusé, donc la chanson a été proposée à une certaine Claudie Fritsch. La jeune chanteuse a accepté et elle a donc signé le contrat. Et puis dans la foulée, on lui a proposé un nouveau nom de scène, Désirless, qui a participé à créer un personnage androgyne et mystérieux. Comme je l'ai dit, Voyage Voyage a été un énorme carton et depuis, la chanson est très très bien ancrée dans la mémoire collective. Donc bah, quand on pense reprise, ça peut être casse-gueule. Allez, on en parle juste après la version originale dans le studio. Restez bien branchés. Direction l'été 86 avec Désirless sur Radio de la Save. Voyage Voyage.

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1: Vous l'aurez compris, au programme aujourd'hui, on revisite ce tube des années 80, Voyage, Voyage. Pour ça, on a besoin d'une magnifique voix, celle d'Estelle. C'est une artiste belge qui a fait The Voice en Belgique il y a quelques années. Et l'année dernière, sur son album Parenthèse, elle a sorti cette reprise de Voyage, Voyage qui a été très bien accueillie. Alors personnellement, elle m'a complètement bouleversée. Déjà, elle propose ici une version très intimiste en piano-voix. Il y a énormément d'émotions dans sa voix et surtout... On se rend compte à quel point la mélodie de cette chanson est magnifique. On se rend compte que si on enlève la production très New Wave, très années 80, ce titre a un potentiel émotionnel juste énorme et c'est ça qui fonctionne. C'est plus juste un morceau qui nous donne envie de profiter de l'été. Il devient ici plus introspectif, plus profond et nous donne envie de nous évader du quotidien, tout simplement. Voilà, donc ça faisait longtemps que j'avais pas eu un tel coup de cœur pour une reprise, alors j'espère que ça va vous plaire. Séquence émotion dans votre émission Le Studio, voici Estelle. Voyage, voyage.

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0: Aujourd'hui, dans mon coup de cœur, je vous propose d'écouter un titre que j'ai découvert ce week-end et qui m'a tout de suite beaucoup touchée. C'est un morceau de l'artiste américaine Maggie Rogers qui a été révélée très jeune. Elle s'est fait remarquer en 2016 avec sa chanson Alaska. C'était après une vidéo qui est devenue virale sur les réseaux sociaux dans laquelle Pharrell Williams découvre sa musique en studio. Et depuis, elle s'est imposée comme une voix importante de la pop folk alternative, on va dire. Elle propose des textes très personnels et des prods à la fois organiques et électroniques. Mon coup de cœur du jour s'appelle Back in My Body. C'est sorti en 2019 sur son tout premier album. Et en fait, c'est un titre qui arrive au moment où sa carrière explose un peu, c'est-à-dire tournée, médias, pression, ce qui provoque chez elle beaucoup d'anxiété et une forme de perte de repère, on va dire. Elle explique d'ailleurs avoir vécu des périodes d'angoisse intense et de déconnexion d'elle-même. Et c'est exactement ce que nous raconte la chanson. Back in My Body, c'est l'histoire d'un retour à soi. Le morceau commence de façon assez mélancolique, puis gagne petit à petit en intensité et en lumière, comme si on assistait à une reconnexion. Le titre veut tout dire, finalement, revenir dans son corps. C'est donc se recentrer, retrouver un équilibre après avoir été submergé. Au fond, Back in My Body, c'est une sensation très humaine de s'être un peu perdu, puis de s'être retrouvé. C'est intense, apaisant, motivant et chargé d'espoir. Voici donc mon coup de cœur du jour sur Radio de la Save, c'est Maggie Rogers avec Back in My Body.

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Allez, dans votre émission qui vous dit tout sur la musique d'hier et d'aujourd'hui, direction maintenant notre version live acoustique. Et j'ai choisi de vous faire redécouvrir le tout dernier tube de Taylor Swift, ça s'appelle Hoplite. Au premier abord, c'est une chanson pop assez classique, elle est très efficace, mais j'aime aussi beaucoup ce qu'elle raconte, cette chanson. Pour la petite anecdote, l'hoplite, c'est une pierre, mais c'est pas une pierre naturelle. C'est une pierre fabriquée qui est créée artificiellement pour imiter des reflets qui sont très doux, et c'est exactement ce que raconte la chanson. En fait, c'est une métaphore sur le bonheur. En fait, ça nous dit que le bonheur, c'est pas forcément quelque chose qu'on trouve tout fait, mais c'est plus quelque chose qu'on construit, qu'on façonne, et parfois, souvent même, ça se façonne après des périodes qui sont assez sombres. Donc voilà, et je vous propose aujourd'hui donc de vous faire écouter la version originale, et juste derrière, à la suite, je vais vous jouer la version acoustique, qui est complètement différente, mais hyper agréable, puisque très organique. Ici, tout est ralenti, on a beaucoup de guitare, beaucoup de douceur. Et franchement, je dirais même que ce tube qui, de base, est up-tempo, devient apaisant. Et en fait, ça colle plutôt bien avec l'histoire, avec ce que raconte Taylor Swift dans le texte. Donc, je trouve que c'est hyper cool à écouter. Voilà, c'est deux lectures différentes d'une même chanson, deux manières de ressentir les choses. Et je trouve ça trop intéressant. Voici donc Taylor Swift sur Radio de la Save, Hoplite, version originale puis acoustique dans votre émission Le Studio.

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0: Allez, dans votre émission qui vous dit tout sur la musique d'hier et d'aujourd'hui, il est maintenant l'heure de l'original et la reprise. L'original aujourd'hui, c'est Somebody That I Used To Know de Gautier.

Sorti en 2011, ce titre a cartonné partout dans le monde parce que Gauthier, ce chanteur australo-belge, a su créer une ambiance très particulière. Sa voix originale mais intense nous plonge dans une histoire de rupture. Il raconte comment quelqu'un qu'on connaît si bien peut devenir un simple étranger après une séparation. Mais ce qui rend la chanson encore plus intéressante, c'est le duo avec Kimbra. Elle intervient pour donner son point de vue à elle et on comprend que cette rupture, elle n'est pas vécue de la même façon. Ça donne une vraie dimension à l'histoire, on voit les deux côtés d'une même rupture avec tout ce que ça peut avoir de douloureux mais aussi de libérateur. Musicalement, c'est simple mais super efficace. Tout est en place pour mettre en avant les voix dans les couplets. Et sur le refrain, c'est tellement fédérateur et la mélodie est tellement accrocheuse que ça reste en tête, donc ça fonctionne. D'ailleurs, pour la petite anecdote, sachez que l'intro de la chanson, c'est en fait un sample. Écoutez. Ça, c'est l'intro d'une chanson qui date de 1967, Séville, du chanteur Luis Bonza. La différence entre un sample et un plagiat, c'est que c'est assumé. Gauthier s'est engagé à reverser 45% des recettes de la chanson à la famille de Luis Bonza, ce qui représente beaucoup d'argent étant donné le succès qu'a eu la chanson. En tout cas, voilà, c'est l'un des plus gros tubes des années 2010 et je vous en ai trouvé une reprise dans un style beaucoup plus rock, on va dire. Allez, restez bien branchés pour découvrir ça. Ça arrive juste après la version originale sur Radio de la Save. Voici Gauthier, Somebody That I Used to Know.

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1: Vous l'aurez compris, au programme aujourd'hui dans votre émission Le Studio, on revisite à la sauce rock Somebody That I Used To Know de Gauthier. Pour ça, on a besoin d'un groupe des années 2000-2010 qui s'appelle Three Day Grace. C'est un groupe de hard rock canadien qui a été formé en 97. Leur version est sortie en 2020 et elle apporte une toute autre énergie à la chanson puisqu'ils ont un style très différent de Gauthier. Leur reprise est donc beaucoup plus électrique avec des guitares puissantes, une rythmique lourde et cette voix qui est plus rock et qui donne un côté brut et presque rageur à la chanson. Là où Gauthier nous emmenait dans quelque chose de doux et mélancolique, Three Day Grace apporte une sorte de colère refoulée, je dirais. Et ici, la douleur de la rupture se transforme en frustration et en énergie qui est très explosive. C'est intéressant, en fait, de voir comment une même chanson peut transmettre des émotions très différentes selon qui l'interprète. Et c'est pour ça que j'adore vous partager cette rubrique tous les jours sur Radio de la Save. Allez, montez le son. Voici donc notre reprise du jour dans votre émission Le Studio. C'est Three Day Grace avec Somebody That I Used To Know.

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0: Dans mon coup de cœur aujourd'hui, on retrouve un titre qui se trouve sur le dernier album de Noah Kahan, dont je vous ai déjà parlé plusieurs fois dans l'émission, étant donné que c'est pour le moment mon album préféré de l'année. Et aujourd'hui, j'avais envie de vous faire écouter ce qui est pour moi le meilleur titre de ce disque. Ça s'appelle Doors et j'aime tellement l'émotion qui s'en dégage. On a une sorte de nostalgie lumineuse très intense, c'est à la fois dansant et touchant. Et il y a toujours cette capacité à rendre très accrocheur et fédérateur quelque chose qui, au fond, est très intime. Parce que oui, Doors, ça veut dire des portes. Et en fait, toute la chanson repose sur une métaphore. Noah Kahan raconte ici cette difficulté à laisser vraiment entrer les autres dans sa vie. Il montre des morceaux de lui, il entr'ouvre des portes, mais il ne les ouvre jamais complètement. Et forcément, bah, ça parle aussi de peur, la peur d'être abandonné, jugé, ou simplement vu tel qu'on est vraiment. C'est un mécanisme de protection mis en place depuis l'enfance. Donc voilà, je trouve que cette chanson, elle est très touchante, et en plus de ça, bah, j'aime tout, que ce soit le texte, la mélodie, l'arrangement, l'intention, je trouve que tout est parfait, et c'est pour ça que c'est mon coup de cœur aujourd'hui sur Radio de la Save. J'espère que vous allez passer un joli moment, voici Noah Kahan, ça s'appelle Doors.

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Allez, dans votre émission qui parle musique sur Radio de la Save, direction notre version live de la semaine. La chanson qui nous intéresse, c'est un succès assez récent, c'est Die on This Hill de Sienna Spyro.

This Hill, c'est une ballade soul pop très intense qui est devenue virale sur les réseaux sociaux fin 2025. Elle parle d'un amour toxique auquel on reste attaché malgré tout. Ce titre, Die on This Hill, c'est une expression anglaise qui veut dire en gros défendre quelque chose jusqu'au bout, même quand ça devient irrationnel ou complètement destructeur. Et c'est justement ce que raconte la chanson. Dans le texte, on sent quelqu'un qui voit très bien la situation mais qui refuse de partir. Et c'est pas naïf, la chanteuse l'explique très bien elle-même. Elle a conscience de ça et elle dit même que c'est un trait de caractère chez elle. Elle a une sorte de loyauté excessive et elle a tendance à rester pour des gens qui ne donnent pas autant en retour. Et d'ailleurs, pour l'anecdote un peu plus musicale cette fois, c'est une chanson qui est un petit peu née par hasard. Sienna Spyro essayait d'apprendre Bohemian Rhapsody de Queen au piano, mais elle s'est trompée dans les accords et cette erreur a donné la base du morceau. Allez, aujourd'hui, je vous en propose une version live qui est vraiment bluffante. C'est épuré, piano-voix, et justement, ça met vraiment en valeur sa voix qui est juste exceptionnelle. Je trouve qu'elle nous rappelle un peu Amy Winehouse ou encore Adele, avec un style très vintage soul. Et il y a quelque chose de très théâtral aussi dans son interprétation, comme si elle était au bord de craquer pendant qu'elle chante. Et ça, on le ressent encore plus en live. L'émotion et l'intensité sont là, tout comme la technicité vocale. Franchement, c'est tellement parfait qu'on dirait que c'est une version studio. Je trouve que c'est vraiment fascinant, bluffant. Donc voilà, j'espère que vous aussi vous serez touchés par cette magnifique voix, celle de Sienna Spyro sur Radio de la Save. Voici donc Die on This Hill, version live.

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0: Je vous le disais en début d'émission, aujourd'hui marque l'anniversaire de la disparition de l'un de mes artistes préférés, Chris Cornell. Pour lui rendre hommage, j'avais envie de vous faire écouter une version live acoustique qui est juste sublime de Like a Stone. C'est un classique du rock alternatif des années 2000 et c'est surtout une chanson qui a beaucoup marqué mon adolescence. Donc j'avoue, peut-être que je suis pas super objective, mais c'est un titre que je trouve à la fois puissant et très nostalgique. C'est une réflexion sur la mort, la solitude et le temps qui passe. Et en 2011, Chris Cornell a sorti un magnifique album live acoustique, ça s'appelle Songbook. Et à l'intérieur, il y a cette version qui est encore plus émouvante et je dirais même écorchée de Like a Stone. C'est lui, sa voix, une guitare et par-dessus tout, son immense talent et sa capacité à faire passer les émotions. C'est vraiment un magnifique moment de musique et je suis ravie de pouvoir le partager avec vous aujourd'hui dans votre émission Les Studios. Voici mon coup de cœur du jour, c'est donc Chris Cornell et cette superbe version live acoustique de Like a Stone sur Radio de la Save.

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2: Bonjour, c'est le début d'RFI Matin. Ravi de vous retrouver en ce lundi 25 mai 2026. Une semaine qui démarre et des mesures restrictives renforcées pour faire face à Ebola en RDC. Et parmi ces mesures, la suspension des liaisons aériennes entre Bounia et Kinshasa. Décision critiquée, vous l'entendrez dans le journal de 7h30. Et dans une heure, on sera à Goma auprès des équipes de soins, évidemment très exposées. Bonjour Pierre Boudias.
4: Bonjour Andréane, bonjour à tous.
2: Pour l'heure, c'est l'Ukraine qui est à la une. Kiev constate les dégâts au lendemain d'une attaque russe massive.
4: Des centaines de drones, des dizaines de missiles se sont abattus sur la capitale Kiev dans la nuit de samedi à dimanche. Reportage dès le début de ce journal dans un quartier sinistré où notre correspondant à rencontrer des habitants désemparés. De l'optimisme à la prudence dans les négociations américano-iraniennes. Après des espoirs de percée diplomatique, les belligérants temporisent ces dernières heures du côté de Téhéran. La question des avoirs gelés de l'avenir du Liban bloque toujours. C'est dans un contexte de conflit au Moyen-Orient que des millions de musulmans sont arrivés en Arabie.

0: Saoudite. Début ce lundi du pèlerinage du Hajj, moment fort de la religion musulmane. Et vous l'entendrez, la guerre n'a pas dissuadé les pèlerins de se rendre sur les lieux saints. Nous serons également au Bénin, où le nouveau président Romuald de Ouadiani a prêté serment hier. En Allemagne, 20 000 demandes en 24 heures. Les automobilistes se jettent sur les voitures électriques après le lancement d'une prime gouvernementale. Et on finira tout en poésie à Saint-Malo. La cité corsaire française fait la part belle au texte libanais.
1: Volodymyr Zelensky parle de folie russe, Emmanuel Macron de fuite en avant de Moscou.
0: Réaction hier à la pluie de missiles et de drones qui se sont abattus dimanche matin sur Kiev. Salve d'ampleur avec l'utilisation d'un engin hypersonique et avec un bilan humain lourd. 4 morts, des centaines de blessés parmi les quartiers visés. Celui de Loukianivski dans le centre de la métropole. Si des installations militaires y sont installées, le centre commercial, le marché et de nombreux immeubles d'habitation y ont également été détruits. Sur place, les habitants ne cachent pas leur lassitude. C'est un reportage de Lucas Lazo.
2: Devant les ruines encore fumantes du numéro 26 de la rue d'Ertoir-Ivsaka, Yevgeny, 75 ans, un bandage blanc autour du crâne, se tient hagard face au va-et-vient des pelleteuses.
3: Le souffle m'a projeté. Je suis allé m'écraser contre une armoire et je me suis ouvert le front. Et là, tout est devenu noir. Il y avait de la poussière et une lueur rougeâtre. En fait, il y avait déjà un incendie et les flammes se mélangeaient à la poussière.
2: Yevgeny parvient à rejoindre l'abri souterrain. Les voisins lui pensent s'appeler dans l'urgence alors que les murs continuent de trembler au-dessus de leur tête. L'appartement, lui, n'existe plus, glisse le vieil homme. Il en avait hérité de ses parents. Son amie, Katia, francophone, est là depuis l'aube pour l'emmener à l'hôpital d'abord, puis le soutenir dans les démarches à entreprendre.
4: Il a eu la chambre de sa femme qui était décédée il y a, je sais pas, 6 ans, 7 ans. Il ne l'a jamais touchée. Et maintenant, la chambre est aussi toute détruite.
2: Dans un logement désormais inhabitable d'une rue parallèle, Irina bat l'événement la poussière.
5: Où pourrions-nous nous enfuir ? Lorsque la guerre a commencé, nous ne sommes partis nulle part avec les enfants. Nous sommes restés dans les cas. Nous sommes restés parce que nous n'avions nulle part où déménager.
2: Irina, pas plus qu'au début de la guerre, n'a de solution ni pour cette nuit, ni pour les suivantes. À Kiev, Lucas Lazo, RFI.
1: Difficile d'y voir clair ce matin, Pierre, sur l'état d'avancement des négociations américano-iraniennes.
0: Après un week-end de déclarations optimistes, Donald Trump a finalement temporisé hier. Le président américain a dit vouloir prendre son temps, remet le dossier nucléaire au centre de tout accord. L'Iran assurait pourtant que la question serait réglée ultérieurement. Siavosh Ghazi, on vous retrouve à Téhéran. Siavosh, côté iranien, on évoque également deux autres dossiers pour justifier ces blocages.
6: Selon les médias proches du pouvoir, les négociations dans la dernière ligne droite bloquent sur deux sujets, sur deux revirements américains, à la fois sur le déblocage des avoirs iraniens, mais aussi sur la situation au Liban. L'Iran affirme qu'il n'est pas question de céder sur ces deux lignes rouges, c'est-à-dire que les frappes israéliennes contre le Hezbollah et les populations chiites au Liban doivent cesser en même temps qu'en Iran, la fin des hostilités dans tous les fronts et également le déblocage d'une partie des avoirs iraniens. On parle de 12 milliards ou de 24 milliards de dollars qui doivent être débloqués. Ce sont des lignes rouges du pouvoir iranien et l'Iran ne cédera pas sur ces deux questions. C'est pour cela que les négociations traînent aujourd'hui. Et puis sur le détroit d'Ormuz, un responsable des gardiens de la révolution a affirmé que l'Iran ne reviendra pas à la situation hantée, c'est-à-dire que la réouverture du détroit d'Ormuz ne signifie pas qu'on revienne à la situation d'avant la guerre. L'Iran gardera le contrôle du détroit avec la perception de taxes pour le passage de chaque navire commercial.
0: Siavosh Ghazi à Téhéran pour RFI a noté que le secrétaire d'État américain assure qu'un accord est toujours possible ce lundi. Je ne m'avancerai pas trop là-dessus, tempère cependant Marco Rubio. Sur l'autre front de ce conflit, la campagne israélienne se poursuit au Liban. Deux personnes, dont un secouriste affilié au Hezbollah, ont été tuées hier dans des frappes israéliennes qui ont visé le sud du pays du Cèdre. L'armée israélienne annonce de son côté ce matin la mort d'un de ses soldats lors d'opérations sur place.
1: Et dans ce contexte, des centaines de milliers de musulmans du monde entier affluent en Arabie Saoudite.
0: Ils étaient 1 500 000 l'année dernière à venir accomplir le Hajj qui débute ce lundi, un pèlerinage qui fait partie des 5 piliers de l'islam. Et si cette année, la guerre ne se trouve qu'à quelques centaines de kilomètres des lieux saints, si l'Arabie Saoudite a elle-même été touchée par des frappes, les fidèles étaient bien décidés à faire le déplacement. C'est ce qu'a pu constater Marius Roland auprès d'agents spécialisés dans les voyages vers la Mecque. Des craintes, il y en a eu, oui, forcément. Surtout au début de la guerre, avoue la standardiste d'une agence de voyage spécialisée dans le Hajj. Certains vols ont été modifiés, de quoi faire un peu douter les professionnels comme les voyageurs. Quelques familles ont préféré annuler leur venue à la Mecque par sécurité, mais ça reste une minorité. Selon plusieurs agences à Paris, contactées par RFI, aucune véritable baisse des réservations des billets d'avion, des hôtels, des forfaits. C'est même parfois le contraire, comme le rapporte un directeur d'agence. Il venait d'accompagner un dernier groupe à l'aéroport pour leur vol à destination de la Mecque.
7: En fait, les réservations ont augmenté. Bah, tant mieux pour nous, tant mieux pour les providers saoudiens. Tout le monde, ils ont la tête ailleurs, en Arabie Saoudite. Ils parlent ni de guerre, ni de rien du tout. Ils ont vidé leur tête. Ils ont que le hajj, le pèlerinage, comment on fait, les rites et tout ça. Ils pensent pas à désister ou à annuler ou... Ils foncent direct, je vais faire mon hajj et basta.
0: Bref, visiblement, les musulmans répondront présents à l'appel, quoi qu'il arrive au Proche-Orient, car le hajj, ça représente l'un des 5 piliers de l'islam. Ce pèlerinage doit être réalisé au moins une fois dans la vie d'un musulman.
8: Marius Roland, et le hajj commence donc ce lundi et se terminera vendredi prochain.
1: RFI 6h07 à Cotonou, un nouveau visage, Pierre, à la tête de l'État béninois.
8: Celui de Romuald Ouadani, élu le mois dernier, l'emblématique ministre de l'économie du pays, poste qu'il a occupé pendant une dizaine d'années, a été investi hier à la présidence. Prestation de serment devant la Cour constitutionnelle pour un mandat de 7 ans. Parmi le parterre d'invités réunis au palais présidentiel, une quinzaine de délégations étrangères, dont les représentants des 3 pays de l'Alliance des États du Sahel, Mali, Burkina Faso et Niger. Le nouveau président a profité du moment pour livrer ses premiers mots à la nation. Sur place, Jean-Luc Aplogan.
9: Après avoir prêté serment devant les sages de respecter et de défendre la Constitution, Romuald Ouadani a ajouté l'engagement suivant.
10: Je prends aussi un engagement clair, celui d'être le garant de nos institutions, de l'état de droit et des libertés fondamentales.
9: Des mots qui résonnent particulièrement dans les rangs de l'opposition. Le président du Parti Les Démocrates a exprimé ses attentes. Si elles sont en partie économiques, elles portent surtout sur le bon fonctionnement de la démocratie. Nous renons à Tchadé.
11: Le président élu est le président de tout le monde. Ceux qui sont en exil comme ceux qui sont en prison en ce moment. Il a la responsabilité de renforcer la démocratie à travers les élections non exclusives.
9: De son côté, le président élu a tracé le cap de son programme, martelant que la croissance économique doit désormais se traduire concrètement dans le quotidien des Béninois. Romuald Ouadani.
10: Une croissance nationale n'a de sens que lorsqu'elle devient visible dans la vie ordinaire des populations. Lorsqu'une famille peut accéder à l'eau potable, à l'électricité, à un logement décent. Le développement du Bénin doit se vivre dans chaque composante de la cité et dans chaque territoire de la République.
9: Les Béninois nourrissent des attentes fortes. Romuald Ouadani, inconscient, c'est le soir même de son investiture qu'il a publié son premier gouvernement. Jean-Luc Aplogan, Cotonou, RFI.
8: À l'actualité en Afrique, c'est également l'épidémie d'Ebola qui s'aggrave en RDC. Désormais 904 cas suspects et 220 morts probablement dus au virus dans l'est du pays. Le gouvernement continue donc de durcir ses mesures. Les vols entre la capitale Kinshasa et la ville de Bounia, proche du foyer de propagation, sont suspendus. Reportage auprès des équipes médicales qui luttent contre le virus dans le journal de 8h.
1: Les prix des carburants flambent, les Allemands se jettent sur les voitures électriques.
8: Bien aidée par une nouvelle aide fédérale de 6 000 €, elle a été lancée la semaine dernière. Une mesure qui connaît un démarrage sur les chapeaux de roue. Les demandes se comptent déjà par dizaines de milliers. À Berlin, Nathalie Versieux.
12: En 24 heures, quelques 20 000 personnes ont demandé à bénéficier de la nouvelle prime à l'achat. 6 000 € par véhicule neuf, réservé aux classes moyennes. Vincent, la soixantaine, ingénieur.
13: Les primes qui sont prévues sont aussi pour les salaires moyens. C'est exactement là où il faudrait encourager cette attitude vers l'achat d'une automobile électrique.
12: Le prix de l'essence a baissé en Allemagne depuis que le gouvernement a réduit de 17 centimes la taxe sur les carburants. Mais même si le diesel est tombé à moins de 2 € le litre, les consommateurs sont de plus en plus nombreux à se tourner vers les voitures électriques.
14: Si je devais acheter une voiture maintenant, je réfléchirais très certainement à prendre un modèle électrique.
12: L'enveloppe prévue par le gouvernement permettra d'aider quelques 800 000 foyers. Nathalie Versieux, Berlin, RFI.
1: Et sachez que tout à l'heure, puisqu'on parle de voitures électriques, le constructeur italien Ferrari va présenter sa toute première voiture 100% électrique. C'est une vraie révolution et on en parle dans aujourd'hui l'économie à 8h15.
0: Il fait chaud, très chaud en France en ce début de semaine. 13 départements de l'Hexagone sont en vigilance jaune, notamment dans l'ouest du pays. Vigilance pour canicule avec des températures qui vont dépasser les 30 degrés. C'est la première fois qu'une telle alerte est émise aussitôt dans l'année par les autorités météorologiques. Et puis on va justement terminer dans l'ouest de la France, au bord de la Manche, à Saint-Malo, au 36e festival des étonnants voyageurs, festival qui fait la part belle cette année aux écrivains et cinéastes libanais. C'est jusqu'à ce soir, et parmi les temps forts, cette soirée samedi est consacrée à la poésie. Elle a été concoctée par l'ancienne ministre de la culture franco-libanaise Rima Abdul Malak. Muriel Malouf était présente sous ce chapiteau, plein à craquer.
15: Donne-moi ta haine, j'en ferai un poème.
16: Sofia Karampali Farhat a tout juste 30 ans. Elle a grandi dans le sud du Liban en proie au bombardement israélien. Devant un public nombreux dont le ministre de la Culture libanais Hassan Salamé ou le maire de Saint-Malo qui a trouvé place par terre sur un tapis, sa poésie a résonné comme un chant d'humanité face à la barbarie. Donne-moi ta haine, j'en ferai un poème. Rima Abdul Malak a merveilleusement orchestré ce rassemblement poétique.
17: En ce moment, le réel est tellement irrespirable, tellement étouffant, que la poésie, c'est ce qui nous ouvre la poitrine, ce qui engouffre de l'air, des mots différents. Et c'est ça, moi, qui fait que la poésie est si importante dans ma vie, c'est parce qu'elle ouvre des espaces quand tout semble impossible, fermé. Elle est cette lueur dans l'obscurité.
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21: Bonjour à tous et bienvenue sur Radio de la Save pour un tout nouveau rendez-vous de Chut, on écoute la télé, la quotidienne. Et je vous souhaite un bon réveil et surtout un bon début de semaine. J'espère que vous allez passer un bon moment avec nous. On va dérouler ensemble le plateau télé de votre soirée de ce lundi. On va parler de l'infomédia, évidemment du jour. Et puis on va également vous réveiller avec l'actualité des tournages en France cette semaine. Alors c'est parti.
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21: Et on démarre tout de suite avec votre soirée télé de ce lundi 25 mai avec sur France 2 ce soir, eh bien, le cinquième épisode inédit de Meurtre au Paradis. La saison 15 inédite se déroule. Sur France 3, ça sera le film Délicieux d'Éric Bénard avec Grégory Gadebois et Isabelle Carré. Sur Canal Plus, Paris Police 1910 avec le grand final et le sixième épisode de votre série. Sur France 4, comédie musicale Made in France, un documentaire de Christophe David. Sur France 5, Sur le front, d'où viennent les chiens à la mode, présenté par Hugo Clément. Sur M6, Marie au premier regard continue et c'est l'heure du bilan pour certains de nos couples. Et puis c'est aussi les voyages de noces pour les autres, vous allez découvrir la suite de leurs aventures. Et puis sur Arte, ascenseur pour l'échafaud avec Jeanne Moreau. Sur LCP, crime contre l'humanité, le procès de Klaus Barbie, un documentaire inédit. Et puis sur W9, Independence Day. Sur Gulli, les parcs d'attractions préférés des Français, présenté par Camille Serre qui vous en mènera au parc Astérix. Sur TMC, Ready Player One. Sur ses stars, Chicago Fire. Sur TFX, Appel d'urgence, présenté par Hélène Manarino. Et sur TF1 Série Film, La mémoire dans la peau du cinéma. Sur RMC Découverte, Tunnel sous la Manche, les secrets du plus long tunnel sous-marin de Michael O'Connor. Et puis sur Sister, c'est Kaamelott. Et notre coup de cœur de ce soir, il va à TF1 qui va programmer la suite de son excellente série L'été 36 et la saga d'été avant l'été. Édouard Ackermann s'est accusé du meurtre du procureur Jacquard, mais dans son entourage, personne ne croit en sa culpabilité et certainement pas sa fille Angèle. Le voile semble se lever petit à petit sur de sombres dessins.
22: C'est nos premières vacances. Je veux qu'on en profite.
23: Bienvenue au Riviera.
3: Oh, Julia, quel plaisir de vous revoir.
4: Bonjour, Madame Ackerman.
22: Adrien Jacquard, 45 ans, tué entre minuit et 1h du matin. Personne ne quitte l'hôtel sans mon accord.
3: Adrien, tu t'en fichais. Tu l'as pris, tu l'as jeté, tu t'es comporté comme une garce.
22: Un meurtre, c'est d'abord un mobile.
4: Faut que je récupère le dossier de l'affaire au commissariat. Comme ça, j'aurai de quoi mener ma propre enquête.
3: Mais quelle enquête? T'approches plus jamais de ma famille. Il faut qu'on parle de ce qui s'est passé hier soir.
19: L'été 36, prochainement sur TF1. L'infomédia du jour.
21: Et dans l'infomédia de ce lundi, la saison 1 de la série Sa Majesté des Mouches sera à découvrir dès lundi prochain sur Canal+, une fiction britannique écrite par Jack Thorne d'après le roman de William Golding avec Winston Sawyers ou encore David McKenna. L'histoire d'un groupe d'écoliers anglais qui se retrouve coincé sur une île déserte. L'innocence laisse bientôt place à la sauvagerie. Dans l'épisode 1, Ralph, Piggy, Jack et leurs autres camarades d'école vont se retrouver seuls et totalement isolés sur une île déserte. Ensemble, ils vont devoir s'organiser pour survivre, mais tous ne sont pas d'accord sur la marche à suivre. Sa Majesté des Mouches est à découvrir dès lundi prochain en soirée sur Canal+ en prime time.
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21: Et dans l'actualité des tournages, cette semaine, tournage en Martinique depuis lundi dernier jusqu'au 10 juillet prochain des 4 épisodes de la mini-série Sans Mêlée, un format de 52 minutes pour cette fiction qui sera à découvrir la saison prochaine sur les antennes du groupe France Télévisions. Histoire après 25 ans d'absence de Angela, chef étoilée qui revient en Martinique pour réaliser le dîner de mariage de sa meilleure amie, dont elle est aussi le témoin. Mais lorsque la mariée disparaît et que son voile ensanglanté est retrouvé sur la plage, la fête vire vite au drame. Entre secrets de famille, silence et tension, Angela comprend peu à peu que cette disparition est liée à son propre passé. Ce retour sur son île natale la confronte à une vérité qu'on lui a toujours cachée et qui pourrait tout bouleverser. On y retrouve au casting Joséphine Jobert, Clément Moreau, Prudence Leroy, Isabelle Otero, encore Antoine Duléry, Matta Gabin, Pascal Légitimus, Thierry Desroses, Éric Delors, le tout écrit par France Corbet, William Wilbrod ou encore Delphine Chouraki, le tout sous la houlette de Monsieur François Guérin, une production Eloa Prod avec notamment France Zouba. Et puis en tournage également, destiné à France 3, les épisodes 4 et 5 de la série Brigade du Fleuve sont en tournage depuis lundi dernier également à Blois, à Tours et leurs alentours, avec Thomas Joanet, Roxane Turmel, Roby Skinazi, Ibrahim Koma et Pasquale Dinka. Pour l'épisode 4 intitulé L'Or Blanc, alors qu'elle patrouille sur la Loire, la brigade va découvrir le corps sans vie d'un pêcheur tombé de son bateau et emprisonné dans son propre filet. La thèse de l'accident va vite être écartée et l'enquête va conduire nos héros dans le monde du braconnage. Et dans l'épisode 5, In Vino Veritas, le corps d'un homme est découvert dans un tonneau dérivant sur la Loire. Crime crapuleux, vengeance professionnelle, personnelle. Et pourquoi avoir mis le corps dans un fût avant de le jeter dans le fleuve? L'enquête va s'avérer plus complexe que prévu. Le tout sous la réalisation de notre ami Bénédicte Delmas.
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21: Et on termine comme chaque jour avec les anniversaires de stars. On va souhaiter un joyeux anniversaire à l'actrice et réalisatrice Aïssa Maïga qui fête ses 51 ans aujourd'hui. Joyeux anniversaire à Gilles Boulot, le présentateur du 20h de TF1, fête aujourd'hui ses 64 ans. Un joyeux anniversaire également à Bob Gale, le producteur, fête aujourd'hui ses 75 ans. Et on va souhaiter également un joyeux anniversaire aujourd'hui à Cillian Murphy, l'acteur, fête aujourd'hui ses 50 ans.
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21: 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Vous avez également à votre disposition nos réseaux sociaux Facebook et Instagram où vous pouvez nous retrouver en pianotant simplement Chut, on écoute la télé. 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Je rappelle que les rendez-vous de Chut, on écoute la télé sur Radio de la Save, c'est du lundi au samedi à 7h10 et 18h10. Et qu'aujourd'hui, c'est lundi et que vous avez la grande hebdo de Chut, on écoute la télé de 14 à 15 heures pendant une heure. Nous allons vous accompagner pour décortiquer l'actualité culturelle de la semaine avec tous nos invités. Un rendez-vous évidemment à ne pas rater. Alors je vous laisse en bonne compagnie avec toute l'équipe de votre radio. Une bonne matinée à l'écoute de nos programmes et je vous retrouve donc tout à l'heure à 14 heures pour le grand rendez-vous de Chut, on écoute la télé, l'hebdo. À tout à l'heure.
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5: Bonjour à tous, aujourd'hui on se retrouve sur Radio de la Save 102.8. Nous allons vous parler des femmes inspirantes. On reçoit Milo, élève de 3e 2 du collège Françoise Héritier, qui s'est intéressée à Hypatie, une femme célèbre dans l'Antiquité. Merci d'être avec nous. Bonjour Milo, qui va nous parler de cette célèbre femme philosophe.
6: Bonjour à tous, merci de m'accueillir.
5: Qui est Hypatie ?
6: Alors tout d'abord, Hypatie est une philosophe néoplatonicienne et mathématicienne née entre 355 et 370 à Alexandrie.
5: Tu as dit le mot néoplatonicienne, mais qu'est-ce que cela signifie ?
6: Le mot néoplatonicienne vient du mot néoplatonisme, qui est une doctrine philosophique inspirée de la philosophie de Platon, qui est un grand philosophe né en 428 et mort en 348 avant Jésus-Christ.
5: Vous avez donc dit qu'elle était née à Alexandrie.
6: Alors cela dépend des sources, car certaines personnes disent qu'elle est née à Alexandrie en Égypte, et d'autres disent qu'elle est née en Grèce. La source la plus connue est le fait qu'elle soit née à Alexandrie, car son père s'appelle Théon d'Alexandrie.
5: Hypatie est aussi astronome, mathématicienne et à la tête d'une école néoplatonicienne. Qu'a-t-elle fait en exerçant ses métiers ?
6: En tant qu'astronome, elle a réinventé l'astrolabe planisphérique, un instrument permettant d'observer les astres. Ces instruments sont utilisés par les marins pour trouver leur route. En tant que mathématicienne, elle a amélioré l'hydrosphère, qui est un instrument permettant de peser des liquides.
5: Exactement, mais elle a aussi rédigé des commentaires sur l'arithmétique de Diophante. Mais qui est-il ?
6: Diophante est un grand mathématicien qui a écrit des ouvrages d'arithmétique.
5: Que faisait Hypatie quand elle était directrice d'une école néoplatonicienne ?
6: Elle transmettait des idées néoplatoniciennes et enseignait des savoirs. Elle a aussi prononcé une phrase quelque peu connue : n'arrêtez jamais de penser, une idée fausse est toujours mieux que de ne pas réfléchir du tout.
5: Comment s'est passée la fin de sa vie ?
6: En 412, un nouvel évêque se présente suite à la mort de l'ancien. Il s'appelle Cyril d'Alexandrie et chasse tous les juifs de la ville.
5: Effectivement, et c'est là qu'Oreste, ami proche d'Hypatie, est révolté par les actes du nouvel évêque. Et donc, il envoie un rapport cinglant à l'empereur.
6: Oui, et suite à ça, une émeute éclate en ville et un groupe de chrétiens dirigé par Cyril tente d'assassiner Oreste et Cyril cesse cette bataille.
5: C'est là qu'Oreste fait appel à Hypatie pour ses conseils.
6: Et à ce moment-là, un allié de Cyril invente une rumeur qui accuse Hypatie d'empêcher Oreste de se réconcilier avec l'évêque.
5: Donc, comment est morte Hypatie ?
6: Un peu plus tard, Hypatie est accusée de pratiques sataniques et en 415, elle est assassinée par les hommes de main de Cyril.
5: Hypatie est donc morte injustement, mais elle a quand même été une femme reconnue dans l'Antiquité.
6: Oui, les œuvres antiques qu'elle a sauvegardées ont inspiré des astronomes comme Copernic et Kepler et un mathématicien comme Galilée. Elle a influencé les sciences modernes.
5: Merci beaucoup pour cet échange. Nous avons appris beaucoup de choses. Je vous souhaite une excellente continuation et au revoir.
6: Merci à vous. Tout le plaisir est pour moi.
5: Et merci à tous nos auditeurs. Nous vous souhaitons une bonne fin de journée sur Radio de la Save 102.8.

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2: Ellie,
3: Hermès,
4: Lily,
5: Lana,
6: Lorelai,
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14: Bonjour à tous, je m'appelle Marin et aujourd'hui je vais vous présenter le manga Sacré Mamie. L'histoire se déroule dans les années 1960 dans la campagne japonaise. Notre jeune héros Tokunaga vivait avec sa mère et son frère à Hiroshima. Mais un jour, sa mère décide de l'envoyer vivre chez sa grand-mère, Asaga. Une fois arrivé, il se rend compte qu'il ne mène pas une vie ordinaire. Ils sont très pauvres mais le vivent bien. Je vous conseille son manga car vous découvrirez la vie quotidienne passionnante d'un enfant et de sa mamie. De plus, les illustrations sont très belles. Si je vous ai donné envie de lire le manga Une Sacrée Mamie, vous pouvez le retrouver à la médiathèque de Saint-Paul-sur-Save ou dans une librairie proche de chez vous. Merci de m'avoir écouté et à bientôt sur Radio de la Save.

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1: Séance de réflexologie plantaire par automassage, organisée par le club GV Lévignac et animée par Guillaume. C'est le samedi 30 mai, de 14h30 à 15h30 et de 15h30 à 16h30. C'est à la salle Argile Lavat de Lévignac. Inscription par mail à gvlevignac@gmail.com. C'est gratuit pour les adhérents et la séance est fixée à 5€ à régler par chèque pour tous les autres participants. Jusqu'au 30 mai, la médiathèque de Lévignac vous accueille pour une exposition dans le cadre de la 25e édition du festival Mai Photographique. Une exposition du photographe amateur Henri Cassan qui vous invite à découvrir sa série Balade autour des lavoirs. C'est jusqu'au 30 mai aux heures d'ouverture de la médiathèque de Lévignac. L'association Carnaval du Pays de Cadour organise la fête du printemps les 29, 30 et 31 mai. La grande fête foraine se tiendra de 16h à 19h30 et de 20h30 à minuit. Au programme du vendredi 29 mai, 19h auberge espagnole, 21h soirée années 80 avec le DJ Johan. Au programme du samedi 30 mai, 14h, carnaval sur le thème Cap sur les îles. 14h également, concours de pétanque en doublette à la mêlée à l'ancienne gare. 20h, orchestre trio Musicati. Et au programme du dimanche 31 mai, de 9h à 13h, marché des producteurs sous la halle. Grande fête du printemps à Cadour les 29, 30 et 31 mai. Portes ouvertes à la base de loisirs de Boucone le dimanche 31 mai de 13h à 18h30 sur le thème sport et nature en fête. Des animations et des initiations gratuites pour toute la famille, les sportifs confirmés et les amoureux de la nature. Plus d'informations sur le site internet www.boucone.fr ou bien au 05 61 85 40 10. Super Loto de la pêche, le dimanche 31 mai à 14h30, salle du Barry de Gimont. 11 parties normales, 4 parties spéciales, une partie spéciale le cocorico, 2

0: 2 euros le carton, 10 euros la plaque de 6, 17 euros la plaque de 12, 22 euros la plaque de 18, carton de la chance offert à chaque joueur. Nouveauté, numéro fétiche à 2 euros, buvette et restauration sur place. Pour tout renseignement, contactez le 06 82 16 90 22. Super Loto de la pêche le dimanche 31 mai, 14h30, salle du Barry de Gimont.
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2: À Montarin, dans le Gard près d'Uzès, une fête pas tout à fait comme les autres attire chaque année curieux habitants et passionnés de culture locale. Son nom, la fête des pois chiches. Alors derrière cette appellation, un événement qui mêle création artistique, agriculture, convivialité et ancrage territorial. Mais d'où vient ce festival ? Élément de réponse avec Emma, organisatrice de cette fête.
3: Il est né en 2007-2008, quasi 19 ans, bientôt 20 là. C'est la réunion de plusieurs associations du village à un moment où il se passait pas grand chose à Montaran, qui se sont réunies, qui ont décidé de faire d'abord une fête qui s'est appelée la fête des jardins. Et puis de là est née la fête du pois chiche.
2: Pourquoi le pois chiche ?
3: Eh bien parce que Montaran, ça veut dire montée arena. Et le pois chiche pousse très bien, voilà, dans le sable. C'est le petit monde de sable, Montaran. Donc il y a une grosse culture de pois chiche depuis très longtemps.
2: Aujourd'hui, la fête du pois chiche attire un public extérieur, soutient les producteurs locaux et contribue donc à la vitalité économique et culturelle du territoire. Pour les habitants, il est devenu un rendez-vous incontournable, un moment de fierté collective.
3: Eh ben, la philosophie, c'est qu'il faut qu'il y en ait pour tout le monde, pour tous les goûts, pour tous les âges, qu'on puisse partager, qu'on puisse vivre ensemble, qu'on puisse faire de ce moment un moment un peu unique, à part entière dans le monde dans lequel on vit aujourd'hui.
2: Concerts, spectacles vivants, marchés de producteurs, ateliers participatifs, tout est pensé pour favoriser la rencontre entre artistes, habitants et monde agricole. Alors comment s'organise cette fête du pois chiche ? Réponse avec Annabelle, régisseuse générale.
4: Donc on est sur tout le village et on fait tourner 4 sites en même temps. Le site principal est celui des petits jardins. Donc c'est un endroit où il y a un grand jardin, le jardin du temple, et ensuite plein de petits jardins communaux dans lesquels vont se dérouler des ateliers pendant la journée, des petits concerts, des petites animations. Et ensuite on a un lieu qui s'appelle La Guinguette, où c'est un peu plus intime, où on accueillera notamment des groupes de rap, et la Place to Chiche. Un endroit où on peut voir des food trucks, manger en famille avec les amis et participer au blind test et au karaoké de Mercure rétrograde. Et ensuite, une nouveauté, le Puy-Vendin, qui sera un peu sous forme de bodega.
2: Alors si vous n'avez rien prévu, rendez-vous au Pois Chiche à Montarin dans le Gard les 29, 30 et 31 mai pour 3 jours de culture, de rencontres et de convivialité. Ce numéro de 180 secondes a été réalisé par Radio Système pour l'Assemblée régionale des radios associatives dans le cadre d'un partenariat avec la région Occitanie-Pyrénées-Méditerranée.
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2: L'heure du journal de Pierre Boudien, c'est un moment fort de ferveur et de spiritualité qui débute à la Mecque.
4: Des millions de fidèles musulmans s'apprêtent à accomplir le pèlerinage du Hajj en Arabie Saoudite, un des 5 piliers de l'islam dont seront privés les Gazaouis pour la 3e année consécutive. Nous y revenons dans notre dossier dès le début de ce journal. Donald Trump poursuit son va-et-vient diplomatique. Le président américain annonçait ce week-end un accord imminent avec l'Iran, mais dit finalement vouloir prendre son temps. Le locataire de la Maison Blanche pris entre les injonctions contradictoires de son propre parti. On évoquera également l'inquiétude des résidents étrangers aux États-Unis, désormais sommés de faire renouveler leur titre de séjour dans leur pays d'origine. Un vrai casse-tête pour les diasporas africaines, vous l'entendrez. À suivre également l'épidémie d'Ebola en RDC, les attaques qui se multiplient contre les centres de soins, la fin de la campagne présidentielle en Colombie, et puis RFI, plus polyglotte que jamais, une 18e langue rejoint la radio du monde aujourd'hui. On vous fait découvrir notre nouvelle rédaction en arménien à la fin de cette édition.
2: Mecque redevient ce matin le point de rendez-vous des musulmans du monde entier.
4: Ils sont des millions à avoir afflué en Arabie Saoudite à l'occasion du début ce lundi du Hajj, un pèlerinage annuel qui est aussi l'un des 5 piliers de l'islam. Tous les fidèles sont censés l'accomplir une fois dans leur vie, s'ils en ont les moyens. Un moment fort de spiritualité percuté cette année par les guerres au Moyen-Orient, celles qui menacent de reprendre entre Iran et États-Unis, on va y revenir, mais aussi celles qui continuent au Liban et dans la bande de Gaza. Abla Jounaïdi, bonjour.
5: Bonjour.
4: On va justement s'arrêter avec vous sur la situation des fidèles de l'enclave palestinienne. Abla, les Gazaouis privés du Hajj pour la 3e année consécutive.
5: Oui, en auraient-ils les moyens financiers? Les habitants de Gaza ne pourraient pas faire le voyage à cause du blocus israélien. Plus de 2000 pèlerins inscrits devront attendre cette année encore. À l'image de Ferial Altaoui, l'interrogé par notre correspondant à Gaza, Rami El-Megari.
6: On nous a demandé de renouveler notre dossier, mais malheureusement, le poste frontière n'a pas encore ouvert et on ne peut pas passer. Nous ne savons pas si nous serons encore en vie ou en bonne santé, si le pèlerinage est autorisé dans les années à venir. Est-ce qu'on sera vivant et en bonne santé? Nous espérons que Dieu aidera à ramener la paix à Gaza afin que nous puissions accomplir les rites dans les années à venir.
4: Alors, Abla, si les Gazaouis ne seront pas présents à la Mecque, les tensions

0: et les risques de reprise de la guerre avec l'Iran n'ont pas empêché l'Arabie Saoudite d'accueillir les pèlerins du reste du monde. Les autorités annoncent que le pays enregistre plus de voyageurs que l'an dernier.
1: Plus d'1 500 000, y compris en provenance d'Iran. Plus de 26 000 pèlerins musulmans chiites. Visiblement, l'Arabie Saoudite n'a pas fait payer le coût politique des attaques de Téhéran contre son sol en mars dernier, en réduisant drastiquement le nombre de visas aux Iraniens. D'ailleurs, Riyad entend plus que jamais éloigner les considérations politiques ou confessionnelles du pèlerinage, et cela afin de s'afficher comme le digne gardien des lieux saints de l'islam, un vieux sujet de discorde avec l'Iran. Riyad a investi l'équivalent de plus d'1 milliard d'euros pour la sécurité, la santé, le transport et le confort des pèlerins, alors qu'une chaleur étouffante s'est invitée au pèlerinage. Abu Assawar est arrivé il y a une semaine d'Irak et il a déboursé l'équivalent de 4 500 euros pour ce voyage.
2: On a rassemblé peu à peu cette somme et Dieu merci, on a obtenu l'autorisation. Les hôtels, la nourriture, tout est bien. L'organisation et l'accueil sont parfaits, les forces de sécurité sont présentes. On se sent bien, il n'y a pas d'inquiétude. Même si la guerre reprend, on rentrera par la route, voilà tout. L'Arabie Saoudite est un pays voisin.
1: Mais il n'en sera pas de même pour tous les pèlerins. Si le conflit reprenait entre les États-Unis et l'Iran, le transport et l'accueil des pèlerins seraient à nouveau un casse-tête logistique à gérer pour les autorités et les pays d'accueil, dont plusieurs ont appelé leurs ressortissants à éviter le voyage en Arabie Saoudite, à commencer par les États-Unis.
0: Un pèlerinage dans la guerre, c'était le dossier du 9h avec Abla Jounaïdi. Les pèlerins ont donc rendez-vous aujourd'hui à la Mecque. Ils se rendront ensuite à Mina et au Mont Arafat, avant un retour vendredi à leur point de départ pour les derniers rites de ce pèlerinage. Et on vous le disait, ces fidèles ont fait le déplacement malgré les risques de reprise des hostilités entre Iran et États-Unis. Après un week-end de déclarations optimistes sur la possibilité d'un accord, Donald Trump a rétropédalé hier. Le président américain a dit vouloir prendre son temps. Réouverture du détroit d'Ormuz, avenir du stock d'uranium enrichi de l'Iran et levée des sanctions financières contre Téhéran semblent être autant de points de blocage. D'autant, Edouard Maille, que le locataire de la Maison Blanche est également mis sous pression en interne avec des visions contraires dans son propre camp.
3: Donald Trump pris au piège, conclure un accord au plus vite et mettre fin à un conflit dénoncé par une partie de son électorat, sans pour autant passer pour celui qui capitule. Inclure ou pas la question nucléaire dans l'accord, existe-t-il une bonne solution ? Tout au long du week-end, l'opposition démocrate, mais aussi des élus républicains se sont fait entendre, à l'image du sénateur Ted Cruz qui craint des conditions trop favorables à l'Iran, ou de Roger Wicker, président de la commission des forces armées du Sénat. Celui-ci appelle le président à reprendre les frappes contre les structures militaires iraniennes. Sur CNN, le sénateur républicain Tom Tillis avertit qu'un accord avec l'Iran sans validation du Congrès serait condamné à l'échec.
4: Pete Hegseth et le département de la défense nous ont dit il y a environ 11 semaines qu'ils avaient anéanti les capacités de défense iraniennes et que ce n'était plus qu'une question de temps avant qu'on mette la main sur le matériel nucléaire. Et maintenant, on parle d'une position où on accepterait que ce matériel nucléaire reste en Iran. Quel est le sens de tout ça ?
3: Sur la question du dégel des avoirs iraniens exigés par Téhéran, là encore, les élus de son camp attendent au tournant à Donald Trump, qui n'a eu cesse de s'en prendre à Barack Obama sur ce même point lors de la signature de l'accord de 2015. Edouard Maille, Atlanta, RFI.
0: Et le secrétaire d'État Marco Rubio assure ce matin que Washington est prêt à un accord solide avec Téhéran.
5: Les États-Unis, Pierre, qui vont durcir l'accès à un précieux sésame.
0: Obtenir la green card, synonyme de résidence permanente sur le territoire américain, ça va devenir encore plus difficile. Déjà longue et fastidieuse, les démarches des candidats devront désormais être faites depuis leur pays d'origine. Concrètement, des titulaires de titres séjour temporaires ou des membres de famille de citoyens américains déjà présents aux États-Unis devront quitter le pays pour mieux y revenir, si et seulement si leur dossier est accepté. Une annonce qui a plongé les diasporas africaines dans l'angoisse. Charlotte Cosset, vous avez pu joindre une représentante des citoyens camerounais aux États-Unis.
6: En temps normal, ce long week-end férié aux États-Unis est propice aux réunions de famille et aux traditionnels barbecues, confie Sylvie Bello. Elle est à la tête d'une organisation de défense des droits des personnes d'origine africaine, le Cameroun American Council, mais depuis les nouvelles annonces, son téléphone ne cesse de sonner.
7: Il y a beaucoup d'inquiétudes. Ce que les gens nous disent, c'est qu'ils ont suivi les règles, ils ont payé tous les frais, ils ont attendu, et maintenant on leur dit qu'ils doivent faire leur valise et partir. Beaucoup se demandent si je pars, est-ce qu'on me laissera revenir ? Parce qu'il ne faut pas oublier la situation en matière de visa pour de nombreux pays africains. Donc ils sont très perturbés par ce qui se passe.
6: Une mesure inquiétante, c'est M. Sylvie Bello qui met en avant l'exemple des milliers de militaires africains engagés dans l'armée américaine.
7: Beaucoup de nos soldats d'origine africaine ou camerounaise s'inquiètent parce que leurs conjoints ou leurs parents risquent d'être séparés d'eux pendant qu'ils sont en mission. J'ai reçu un appel ce week-end d'un jeune homme qui va rejoindre la garde nationale. Il doit partir pendant 4 jours et sera injoignable. Il me dit « Je vais être absent et je vais laisser seul mon père handicapé. Je ne sais pas quoi faire. Est-ce qu'ils vont s'en prendre à lui pendant que je serai parti ?» C'est vraiment regrettable.
6: Plus d'un million de personnes avaient fait une demande de green card fin 2024. Selon les données officielles, plus de la moitié d'entre elles seraient déjà sur le sol américain.
0: Charlotte Cosset, c'est peut-être la riposte de l'Ukraine à l'attaque russe massive qui a visé sa capitale dans la nuit de samedi à dimanche. Kiev a frappé ce matin les régions russes de Belgorod et Bryansk, annoncent les autorités locales. Des attaques qui ont fait au moins 2 morts, selon les mêmes sources. RFI, il est 7h08 à Kinshasa, la RDC qui durcit sa riposte face à Ebola, alors que 904 cas suspects et 220 morts probablement dus au virus ont déjà été recensés. Le gouvernement suspend les vols entre sa capitale et la ville de Bounia, proche de l'épicentre de l'épidémie. Sur place et notamment dans la province de l'Ituri, la tension monte entre communautés locales et personnel médical. Hier, à Mungwalu, un groupe de jeunes a attaqué un hôpital en voulant récupérer le corps d'une personne victime de la maladie, obligeant les forces de l'ordre à intervenir. Une autre attaque dans la même localité, cette fois vendredi, avait déjà permis à 18 cas suspects de s'échapper d'une tente de quarantaine. Le docteur Richard Lokundi est le médecin et directeur de l'hôpital général de Mungwalu. Il lance un message d'apaisement et de coopération à la population locale.
8: Le message que nous dirigeons, c'est à l'égard de la population de Mungwalu, de faire confiance au personnel soignant. Nous ne pouvons pas fabriquer des données, fabriquer une maladie. Donc, si la population ne croit pas qu'Ebola existe et Ebola tue à Mungwalu et qui continue à faire ce qu'elle est en train de faire là, nous risquerons de mourir tous. Voilà, je crois que cette évasion, les grands nombres de cas suspects qui se sont déversés de nouveau dans la communauté soit une bombe pour la population de Mungwalu. Déjà, les premiers résultats commencent à révéler que parmi ceux qui ont fui là, il y a aussi des cas qui sont sortis.
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1: Bienvenue sur les ondes de Radio de la Save dans votre émission Au cœur de l'essentiel. Je m'appelle Nathalie, je suis médium énergéticienne et je vous accompagne chaque semaine dans la découverte des énergies du tarot et des oracles pour les 12 signes du zodiaque. Que vous cherchiez une réponse, un coup de pouce ou juste un moment pour vous, ces tirages sont là pour vous guider. Alors c'est parti, on mélange les cartes et on découvre ensemble les messages de la semaine. Bonjour à toutes et tous, je suis très heureuse de vous retrouver pour ce nouvel épisode au cœur de l'essentiel. Nous allons découvrir ensemble quelles sont les énergies de la semaine. Il s'agit de guidance générale, faites donc preuve de discernement. Prenez uniquement les messages s'ils résonnent avec ce que vous traversez actuellement. Pensez également à écouter les énergies de vos signes ascendants et de vos signes lunaires pour compléter les énergies de votre signe solaire. Cette semaine, en plus du tarot, j'ai tiré une carte dans l'oracle des miroirs et, comme d'habitude, une petite breloque divinatoire pour chacun des 12 signes du zodiaque. C'est parti, nous débutons ces tirages par le signe des Gémeaux qui fête leur anniversaire cette semaine. Joyeux anniversaire à vous les Gémeaux! Dans le tarot, le 9 des coupes qui symbolise la satisfaction personnelle. Je ressens que pour certaines, il y a pu y avoir une petite phase de stagnation, en tout cas de remise à niveau, le besoin de se mettre à l'écart pour réfléchir à ce qui ne fonctionne pas ou à ses projets. Et là, on sent qu'on vous invite vraiment à vous concentrer sur ce qui fonctionne, sur ce qui peut vous apporter du positif, tout ce qui peut vous faire du bien au niveau émotionnel, au niveau mental aussi. Quelque chose est en train de se mettre en place pour vous, comme un élan de création, de créativité qui est en sommeil et qui ne demande qu'à émerger, qu'à se réveiller. Et la carte oracle du compromis parle, elle, de conciliation, de négociation. Moi, je pense que c'est surtout entre vous et vous-même. Je pense que certaines vont prendre la décision ou ont déjà pris la décision de se concentrer sur leur bonheur, sur leur plaisir quotidien, de penser également à chouchouter leur corps, leur énergie, se faire plaisir pour ensuite pouvoir rayonner cette énergie, cette joie autour de soi. Et tant pis si on laisse de côté certaines obligations ou responsabilités, car on vous demande de vous occuper de vous. Cette semaine, les Gémeaux, de prendre soin de vous. Quant à la breloque de l'arbre de vie, elle fait référence à la croissance, à la fertilité, à la prospérité et au fait de s'enraciner. C'est vraiment ce qu'on vous demande cette semaine, les Gémeaux. Prenez le temps de souffler, de vous reposer, de vous recentrer sur vos besoins, sur vos objectifs, sur vos envies, pour ensuite passer à l'action et développer ce qui compte.

pour vous. Et nous poursuivons avec le signe des cancers et dans le tarot, l'arcane majeur numéro 5, celui du pape qui est en lien avec l'enseignement, la sagesse et la tradition. On parle ici de se reconnecter à soi, de se reconnecter à la foi que l'on a, la foi en ses valeurs, la foi en ce qui nous anime au plus profond de soi. Et cela peut être en lien avec une épreuve, avec une difficulté, quelque chose que vous avez traversé et qui n'est pas encore cicatrisé, j'entends. Pour autant, cela vous permet d'en apprendre encore davantage sur vous-même et de réfléchir sur ce qui peut être amélioré pour apporter davantage de cadre de sécurité à votre situation actuelle. Et ces énergies sont amplifiées avec la carte oracle du bouclier qui, elle, parle effectivement de protection, de ne pas laisser entrer n'importe qui dans votre sphère amicale, relationnelle. Prenez le temps nécessaire pour repenser à tout ce que vous avez vécu ces derniers temps. Privilégiez le cadre, la structure, les valeurs qui rassurent et faites preuve de discernement afin de ne pas répéter les erreurs ou les schémas limitants du passé, les cancers. Quant à la breloque du chat, elle parle d'indépendance, d'intuition, de courage, des valeurs, des qualités que vous possédez pour poursuivre votre chemin avec force et courage. Allez, nous poursuivons avec le signe du lion et dans le tarot, le valet des bâtons qui symbolise la nouveauté, la passion naissante. Alors, je ressens que pour certains, certaines, il y a quelque chose qui est en train de naître en vous, un appel intérieur, quelque chose qui vous motive. C'est sûrement, je pense, au niveau relationnel. Il peut y avoir par contre des craintes ou des appréhensions par rapport à cette nouveauté, mais pourtant, je dirais, l'envie d'y aller et d'avancer. D'oser, prend le dessus et c'est tant mieux car on vous dit que rien n'arrive par hasard et que vous devez suivre cet élan, cet appel du cœur qui va vous apporter du positif, qui va vous faire du bien et vous en avez besoin actuellement les lions. Quant à la carte oracle de l'amitié, elle parle de fraternité, de relationnel, de camaraderie. Peut-être est-ce le moment de recontacter la sphère amicale pour programmer une sortie, un repas. Et je ressens aussi que certaines, vous avez vraiment besoin de vacances et de vous reposer. Ne tirez pas trop sur la corde, les lions. La santé est un bien précieux qu'il faut entretenir, qu'il faut chouchouter. Quant à la breloque du flocon de neige, elle parle de quelque chose qui se termine. Elle peut être aussi en lien avec une période de 3 mois, un cycle de 3 mois, durant lequel vous pourrez mettre en place ce qui vous anime intérieurement, les lions. Allez, nous poursuivons avec les signes de la Vierge dans le tarot, le 2 des deniers, qui parle de s'adapter et de faire un choix. Certaines, vous avez peut-être trop de responsabilités, un travail qui vous demande beaucoup de démarches, de temps, et une certaine fatigue peut se faire ressentir avec le sentiment de devoir jongler en permanence entre les responsabilités du quotidien, les tâches familiales. Ici, attention, il y a peut-être une remise en question à enclencher ou peut-être simplement le fait de revoir ses priorités. Et la carte oracle du travail renforce cette notion d'activité intense. Votre attention devra donc être portée davantage sur le côté organisation cette semaine, les Vierges. Prenez le temps de faire le point, un bilan, afin de ne pas trop vous disperser et de garder votre efficacité, ou bien reporter certaines actions à plus tard pour alléger votre planning, tout simplement. Quant à la breloque de l'éléphant, elle fait référence à la sagesse, à la chance et à la suppression des obstacles. Vous êtes donc sur la bonne voie, les Vierges, actuellement, mais pensez à lever le pied de temps en temps. Et nous continuons avec les signes de la balance dans le tarot, le 9 des épées, qui est en lien avec le mental qui turbine à fond les ballons, j'entends. Alors ici, il y a quelque chose qui occupe toute votre attention, votre esprit, avec un mental qui peut tourner en boucle jour et nuit. Il faut prendre du recul pour calmer cette anxiété, ce stress qui peut vous envahir par moments, les balances.
En effet, le fait de vous éloigner quelques instants ou de prendre du recul par rapport à la situation va vous permettre ensuite de pouvoir enclencher une action beaucoup plus juste, beaucoup plus alignée, les balances. Et la carte oracle du voyage parle, elle, de se mettre au vert, de prendre le temps de se ressourcer, de prendre une journée de congé sans culpabiliser surtout. Vous êtes en train de travailler sur quelque chose d'important, tant au niveau matériel, physique, qu'au niveau karmique, je ressens. Donc c'est normal que ça secoue, c'est normal que la fatigue se fasse ressentir, mais c'est pour ensuite enclencher quelque chose de plus fort, de plus aligné avec vos énergies actuelles. Quant à la breloque du miroir, elle fait écho à la réflexion, à l'auto-évaluation et la remise en question. La voie devant vous est toute tracée. Gardez espoir et confiance en vous, les balances. Nous poursuivons avec le signe du scorpion et dans le tarot, la reine des épées qui parle de trancher, de faire un choix cette semaine. Il y a une situation qui demande à enclencher une action sans se laisser influencer par le côté émotionnel ou sentimental. On parle ici d'être factuel et également de ne pas se laisser influencer par les conseils extérieurs. Le moment est donc propice à la prise de décision, au fait de poser un jugement ou bien une action équilibrée et équitable aussi. Et certaines choses doivent être dites pour rétablir un certain équilibre, j'entends pour vous les scorpions. Et la carte oracle parle, elle, de victoire. Vous êtes donc sur la voie d'une évolution positive qui peut apporter davantage de douceur, de joie de vivre aussi et de stabilité avec cette idée aussi de récolter ce que l'on a semé. Et même si cela a pris du temps, la situation est en passe de se stabiliser pour vous les scorpions. Quant à la breloque de la plume, elle fait écho à la légèreté, aux prières et à la protection, avec la possibilité que vos vœux, vos souhaits soient exaucés cette semaine. Nous poursuivons avec le signe du Sagittaire et dans le tarot, le 6 des bâtons qui est en lien avec la réalisation. Je ressens que certains, certaines vont pouvoir récolter aussi quelque chose d'équilibré, comme si les compteurs étaient remis à zéro, j'entends. Il y a un retour d'investissement, une concrétisation et l'amélioration d'une situation. Il est question d'équilibre entre le fait de donner et de recevoir. Je pense que ça parle du domaine relationnel et pourquoi pas aussi pour certains, certaines du domaine sentimental, amoureux, avec peut-être le retour d'une personne dans votre vie ou bien le fait de raviver la flamme dans votre couple. En tout cas, cette notion ici de célébrer la passion et l'amour. Quant à la carte oracle de la santé, elle vous demande quand même de faire attention à votre bien-être car votre corps vous donne peut-être des signaux, des alertes qu'il vous faut absolument écouter. Surveillez donc ce que vous mettez dans vos assiettes, essayez de revoir vos habitudes quotidiennes pour avoir une meilleure hygiène de vie. Attention également aux excès, votre corps est votre temple, il vous faut donc l'entretenir pour le conserver dans les meilleures conditions, les Sagittaires. Et la breloque du chien parle, elle, d'amour loyal, inconditionnel, de sincérité, de fidélité, des valeurs auxquelles vous pouvez vous raccrocher cette semaine pour apporter confort et sérénité dans votre vie. Allez, nous continuons avec les signes du Capricorne et dans le tarot, l'arcane majeur numéro 13, l'arcane sans nom, qui est en lien avec une fin de cycle. Vous arrivez à tourner une page cette semaine. Il y a un événement, une démarche qui enclenche le renouveau pour vous. La roue tourne, j'entends. C'est le moment de se tourner résolument vers l'avenir. Posez vos jalons, posez vos bases pour apporter davantage de structure et de confort dans votre vie au quotidien. Vous franchissez donc un nouveau cap cette semaine, les Capricornes. Et la carte oracle de l'homme parle ici d'une polarité masculine, une personne qui pourrait vous accompagner dans cette phase d'évolution et de transition. Des énergies positives qui apportent davantage de sérénité aussi autour de vous. Et même s'il ne s'agit qu'un début, c'est un beau début, j'entends. Savourez donc ces moments en toute quiétude pour écrire cette nouvelle page, ce nouveau chapitre de votre vie, les Capricornes. Quant à la carte oracle du vélo, elle confirme donc cette notion de motivation, de détermination et d'effort en cours. Ne baissez pas les bras, restez concentrés sur votre objectif cette semaine.
Nous poursuivons avec le signe des Verseaux dans le tarot, le 7 des épées, qui est en lien avec le fait d'obtenir gain de cause. Je ressens qu'il y a une situation qui tourne en votre faveur. Vous avez sûrement posé des jalons pour avancer dans une situation, même si il vous fallait avancer à pas de loup, j'entends, et de faire attention à l'endroit où vous posiez les pieds. Vous avez réussi à tirer votre épingle du jeu. C'est pour moi un lien avec le domaine relationnel et peut-être aussi sentimental. Il y a un changement de positionnement pour vous qui s'amorce. Le fait d'avancer vos pions sur l'échiquier, d'affiner votre position et de poser de nouvelles marques. Et même si dans ce cas de figure, certaines appréhensions peuvent refaire surface, je ressens votre détermination pour enclencher quelque chose de nouveau, de différent. Et la carte oracle du voyage, elle, fait référence au déplacement, aux loisirs, aux vacances, peut-être un petit projet à deux qui pourraient justement concilier, confirmer, consolider, j'entends, cette nouvelle union ou bien ce projet naissant. Quant à la breloque du crâne, elle vous met quand même en garde. Prenez la mesure de vos actes. Ne faites pas les choses sans réfléchir. Soyez sur vos gardes pour faire en sorte que les choses se déroulent de la meilleure façon possible. Donc on avance avec prudence cette semaine, les Verseaux. Nous poursuivons avec le signe des poissons et dans le tarot le 5 des épées qui est en lien avec le fait de trouver une solution. Alors, je ressens que certaines, il y a un moment de doute, de questionnement, de confusion, quelque chose vous préoccupe et vous voulez absolument connaître les tenants et les aboutissants. Et cette semaine, vous êtes en passe d'accéder à votre requête, même si vous avez l'impression peut-être de devoir tirer les vers du nez. J'entends, ou bien à user de stratèges pour avoir la réponse à votre question, ou bien à connaître le fin mot de l'histoire. Les doutes seront donc levés, ce qui va apporter davantage de clarté sur la situation actuelle. Et la carte oracle du miroir magique parle de bénéfices, du fait d'effacer tous les obstacles sur votre chemin. Voyez cela comme un cadeau qui peut vous être fait pour votre évolution ou pour l'évolution de membres de votre foyer, de votre famille. J'entends la phrase, c'est un mal pour un bien, donc au final, pas d'inquiétude pour vous les poissons. Et enfin, la breloque de l'abeille fait écho au travail acharné, au fait de profiter de la vie et d'obtenir les récompenses grâce à ses efforts. Le moment de la récolte est proche, n'en doutez pas. Et nous continuons avec le signe des béliers dans le tarot le 9 des deniers qui est en lien avec l'abondance. Cette semaine est propice au fait de récolter ce qui a été semé. On sent que vous avez posé des jalons, vous avez pris vos marques et maintenant vous récoltez donc le fruit de vos efforts. Vous vous sentez davantage en sécurité face aux aléas du quotidien. Vous avez l'assurance de trouver la réponse, en tout cas la bonne manière d'agir ou de réagir. Et pour certaines, vous êtes accompagnées dans cette quête de stabilité, de sécurité par une polarité masculine, un soutien donc auprès de vous qui vous est cher et sur lequel vous pouvez compter. Quant à la carte oracle du changement, elle confirme le fait que vous apprenez ou vous avez appris à faire face aux aléas, aux imprévus du quotidien, à tous les différents cycles et toutes les épreuves qui ont jalonné votre vie jusqu'à présent, et vous en sortez plus fort, plus forte, plus aguerrie, avec encore davantage d'apprentissage et de sagesse. Quant à la breloque de l'étoile de mer, elle parle de repos, de loisirs, de vacances. Privilégiez donc le fait de vous ressourcer pour amplifier tous les bénéfices de la semaine. Et nous terminons ce tirage par le signe des taureaux dans le tarot, l'arcane majeur numéro 3, celui de l'impératrice, qui est en lien avec la fécondité, la créativité, la maternité aussi, des valeurs, des principes qui vont vous porter cette semaine. Vous allez sentir un nouvel élan, quelque chose de motivant pour célébrer un renouveau, une nouvelle activité, une nouvelle passion. Aussi le fait de ressentir les choses de manière plus intuitive et d'écouter justement cette petite voix qui va vous guider vers les choix, les intentions, les actes les plus alignés pour vous actuellement, les taureaux. Et cette phase d'ouverture et de productivité est renforcée
par la carte de la fécondité dans l'oracle, avec la possibilité pour certains, certaines de couper avec des liens ou bien des façons de penser, de fonctionner obsolètes, l'occasion de couper avec le passé et de se focaliser sur le futur. Quant à la breloque de la pieuvre, elle fait écho à l'intelligence, à la mobilité, au fait d'atteindre son objectif. Une belle semaine pour vous les taureaux. Les tirages de la semaine sont terminés. Merci à toutes et tous pour votre écoute. Je vous souhaite une belle semaine et je vous dis à tout bientôt pour notre prochain rendez-vous. Et d'ici là, prenez bien soin de vous. Bye bye.

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1: Et maintenant, les petites chroniques littéraires d'Horizon présentées par Ellie,
2: Hermès,
1: Lily,
3: Lana,
4: Lorelai,
5: Mila,
6: Melena,
7: Zoé,
8: Céleste,
9: Sacha,
10: Cyrielle
11: et Marin.
12: Bonjour à tous, je m'appelle Marin et aujourd'hui je vais vous présenter le manga Sacré Mamie. L'histoire se déroule dans les années 1960 dans la campagne japonaise. Notre jeune héros Tokunaga vivait avec sa mère et son frère à Hiroshima. Mais un jour, sa mère décide de l'envoyer vivre chez sa grand-mère, Asaga. Une fois arrivé, il se rend compte qu'il ne mène pas une vie ordinaire. Ils sont très pauvres mais le vivent bien. Je vous conseille son manga car vous découvrirez la vie quotidienne passionnante d'un enfant et de sa mamie. De plus, les illustrations sont très belles. Si je vous ai donné envie de lire le manga Une Sacrée Mamie, vous pouvez le retrouver à la médiathèque de Saint-Paul-sur-Save ou dans une librairie proche de chez vous. Merci de m'avoir écouté et à bientôt sur Radio de la Save.

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1: Bienvenue sur les ondes de Radio de la Save dans votre émission Au cœur de l'essentiel. Je m'appelle Nathalie, je suis médium énergéticienne et je vous accompagne chaque semaine dans la découverte des énergies du tarot et des oracles pour les 12 signes du zodiaque. Que vous cherchiez une réponse, un coup de pouce ou juste un moment pour vous, ces tirages sont là pour vous guider. Alors c'est parti, on mélange les cartes et on découvre ensemble les messages de la semaine. Bonjour à toutes et tous, je suis très heureuse de vous retrouver pour ce nouvel épisode au cœur de l'essentiel. Nous allons découvrir ensemble quelles sont les énergies de la semaine. Il s'agit de guidance générale, faites donc preuve de discernement. Prenez uniquement les messages s'ils résonnent avec ce que vous traversez actuellement. Pensez également à écouter les énergies de vos signes ascendants et de vos signes lunaires pour compléter les énergies de votre signe solaire. Cette semaine, en plus du tarot, j'ai tiré une carte dans l'oracle des miroirs et, comme d'habitude, une petite breloque divinatoire pour chacun des 12 signes du zodiaque. C'est parti, nous débutons ces tirages par le signe des Gémeaux qui fête leur anniversaire cette semaine. Joyeux anniversaire à vous les Gémeaux! Dans le tarot, le 9 des coupes qui symbolise la satisfaction personnelle. Je ressens que pour certaines, il y a pu y avoir une petite phase de stagnation, en tout cas de remise à niveau, le besoin de se mettre à l'écart pour réfléchir à ce qui ne fonctionne pas ou à ses projets. Et là, on sent que on vous invite vraiment à vous concentrer sur ce qui fonctionne, sur ce qui peut vous apporter du positif, tout ce qui peut vous faire du bien au niveau émotionnel, au niveau mental aussi. Quelque chose est en train de se mettre en place pour vous. Comme un élan de création, de créativité qui est en sommeil et qui ne demande qu'à émerger, qu'à se réveiller. Et la carte oracle du compromis parle, elle, de conciliation, de négociation. Moi, je pense que c'est surtout entre vous et vous-même. Je pense que certaines vont prendre la décision ou ont déjà pris la décision de se concentrer sur leur bonheur, sur leur plaisir quotidien, de penser également à chouchouter leur corps, leur énergie, se faire plaisir pour ensuite pouvoir rayonner cette énergie, cette joie autour de soi. Et tant pis si on laisse de côté certaines obligations ou responsabilités, car on vous demande de vous occuper de vous. Cette semaine, les Gémeaux, de prendre soin de vous. Quant à la breloque de l'arbre de vie, elle fait référence à la croissance, à la fertilité, à la prospérité et au fait de s'enraciner. C'est vraiment ce qu'on vous demande cette semaine, les Gémeaux. Prenez le temps de souffler, de vous reposer, de vous recentrer sur vos besoins, sur vos objectifs, sur vos envies, pour ensuite passer à l'action et développer ce qui compte pour vous. Et nous poursuivons avec le signe des cancers et dans le tarot, l'arcane majeur numéro 5, celui du pape qui est en lien avec l'enseignement, la sagesse et la tradition. On parle ici de se reconnecter à soi, de se reconnecter à la foi que l'on a, la foi en ses valeurs, la foi en ce qui nous anime au plus profond de soi, et cela peut être en lien avec une épreuve, avec une difficulté, quelque chose que vous avez traversé et qui n'est pas encore cicatrisé, j'entends. Pour autant, cela vous permet d'en apprendre

apprendre encore davantage sur vous-même et de réfléchir sur ce qui peut être amélioré pour apporter davantage de cadre, de sécurité à votre situation actuelle. Et ces énergies sont amplifiées avec la carte oracle du bouclier qui, elle, parle effectivement de protection, de ne pas laisser entrer n'importe qui dans votre sphère amicale, relationnelle. Prenez le temps nécessaire pour repenser à tout ce que vous avez vécu ces derniers temps. Privilégiez le cadre, la structure, les valeurs qui rassurent et faites preuve de discernement afin de ne pas répéter les erreurs ou les schémas limitants du passé des cancers. Quant à la breloque du chat, elle parle d'indépendance, d'intuition, de courage, des valeurs, des qualités que vous possédez pour poursuivre votre chemin avec force et courage. Allez, nous poursuivons avec le signe du lion et dans le tarot, le valet des bâtons qui symbolise la nouveauté, la passion naissante. Alors je ressens que pour certains, certaines, il y a quelque chose qui est en train de naître en vous, un appel intérieur, quelque chose qui vous motive, c'est sûrement, je pense, au niveau relationnel. Il peut y avoir par contre des craintes ou des appréhensions par rapport à cette nouveauté, mais pourtant, je dirais, l'envie d'y aller et d'avancer, d'oser, prend le dessus et c'est tant mieux car on vous dit que rien n'arrive par hasard et que vous devez suivre cet élan, cet appel du cœur qui va vous apporter du positif, qui va vous faire du bien et vous en avez besoin actuellement les lions. Quant à la carte oracle de l'amitié, elle parle de fraternité, de relationnel, de camaraderie. Peut-être est-ce le moment de recontacter la sphère amicale pour programmer une sortie, un repas. Et je ressens aussi que certaines, vous avez vraiment besoin de vacances et de vous reposer. Ne tirez pas trop sur la corde les lions. La santé est un bien précieux qu'il faut entretenir, qu'il faut chouchouter. Quant à la breloque du flocon de neige, elle parle de quelque chose qui se termine. Elle peut être aussi en lien avec une période de 3 mois, un cycle de 3 mois, durant lequel vous pourrez mettre en place ce qui vous anime intérieurement, les lions. Allez, nous poursuivons avec les signes de la Vierge dans le tarot, le 2 des deniers, qui parle de s'adapter et de faire un choix. Certaines, vous avez peut-être trop de responsabilités, un travail qui vous demande beaucoup de démarches, de temps, et une certaine fatigue peut se faire ressentir avec le sentiment de devoir jongler en permanence entre les responsabilités du quotidien, les tâches familiales. Ici, attention, il y a peut-être une remise en question à enclencher ou peut-être simplement le fait de revoir ses priorités. Et la carte oracle du travail renforce cette notion d'activité intense. Votre attention devra donc être portée davantage sur le côté organisation cette semaine, les Vierges. Prenez le temps de faire le point, un bilan, afin de ne pas trop vous disperser et de garder votre efficacité, ou bien reporter certaines actions à plus tard pour alléger votre planning, tout simplement. Quant à la breloque de l'éléphant, elle fait référence à la sagesse, à la chance et à la suppression des obstacles. Vous êtes donc sur la bonne voie, les Vierges, actuellement, mais pensez à lever le pied de temps en temps. Et nous continuons avec les signes de la balance dans le tarot, le 9 des épées, qui est en lien avec le mental qui turbine à fond les ballons, j'entends. Alors ici, il y a quelque chose qui occupe toute votre attention, votre esprit, avec un mental qui peut tourner en boucle jour et nuit. Il faut prendre du recul pour calmer cette anxiété, ce stress qui peut vous envahir par moments, les balances. En effet, le fait de vous éloigner quelques instants ou de prendre du recul par rapport à la situation va vous permettre ensuite de pouvoir enclencher une action beaucoup plus juste, beaucoup plus alignée, les balances. Et la carte oracle du voyage parle, elle, de se mettre au vert, de prendre le temps de se ressourcer, de prendre une journée de congé sans culpabiliser surtout. Vous êtes en train de travailler sur quelque chose d'important, tant au niveau matériel, physique, qu'au niveau karmique, je ressens. Donc c'est normal que ça secoue, c'est normal que la fatigue se fasse ressentir, mais c'est pour ensuite enclencher quelque chose de plus fort, de plus aligné avec vos énergies actuelles.
Quant à la breloque du miroir, elle fait écho à la réflexion, à l'auto-évaluation et la remise en question. La voie devant vous est toute tracée. Gardez espoir et confiance en vous, les balances. Nous poursuivons avec le signe du scorpion et dans le tarot, la reine des épées qui parle de trancher, de faire un choix cette semaine. Il y a une situation qui demande à enclencher une action sans se laisser influencer par le côté émotionnel ou sentimental. On parle ici d'être factuel et également de ne pas se laisser influencer par les conseils extérieurs. Le moment est donc propice à la prise de décision, au fait de poser un jugement ou bien une action équilibrée et équitable aussi. Et certaines choses doivent être dites pour rétablir un certain équilibre, j'entends pour vous les scorpions. Et la carte oracle parle, elle, de victoire. Vous êtes donc sur la voie d'une évolution positive qui peut apporter davantage de douceur, de joie de vivre aussi et de stabilité avec cette idée aussi de récolter ce que l'on a semé. Et même si cela a pris du temps, la situation est en passe de se stabiliser pour vous les scorpions. Quant à la breloque de la plume, elle fait écho à la légèreté, aux prières et à la protection, avec la possibilité que vos vœux, vos souhaits soient exaucés cette semaine. Nous poursuivons avec le signe du Sagittaire et dans le tarot, le 6 des bâtons qui est en lien avec la réalisation. Je ressens que certaines vont pouvoir récolter aussi quelque chose d'équilibré, comme si les compteurs étaient remis à zéro, j'entends. Il y a un retour d'investissement, une concrétisation et l'amélioration d'une situation. Il est question d'équilibre entre le fait de donner et de recevoir. Je pense que ça parle du domaine relationnel et pourquoi pas aussi pour certaines du domaine sentimental, amoureux, avec peut-être le retour d'une personne dans votre vie ou bien le fait de raviver la flamme dans votre couple. En tout cas, cette notion ici de célébrer la passion et l'amour. Quant à la carte oracle de la santé, elle vous demande quand même de faire attention à votre bien-être car votre corps vous donne peut-être des signaux, des alertes qu'il vous faut absolument écouter. Surveillez donc ce que vous mettez dans vos assiettes, essayez de revoir vos habitudes quotidiennes pour avoir une meilleure hygiène de vie. Attention également aux excès, votre corps est votre temple, il vous faut donc l'entretenir pour le conserver dans les meilleures conditions les Sagittaires. Et la breloque du chien parle, elle, d'amour loyal, inconditionnel, de sincérité, de fidélité, des valeurs auxquelles vous pouvez vous raccrocher cette semaine pour apporter confort et sérénité dans votre vie. Allez, nous continuons avec les signes du Capricorne et dans le tarot, l'arcane majeur numéro 13, l'arcane sans nom, qui est en lien avec une fin de cycle. Vous arrivez à tourner une page cette semaine, il y a un événement, une démarche qui enclenche le renouveau pour vous. La roue tourne, j'entends, c'est le moment de se tourner résolument vers l'avenir. Posez vos jalons, posez vos bases pour apporter davantage de structure et de confort dans votre vie au quotidien. Vous franchissez donc un nouveau cap cette semaine, les Capricornes. Et la carte oracle de l'homme parle ici d'une polarité masculine, une personne qui pourrait vous accompagner dans cette phase d'évolution et de transition. Des énergies positives qui apportent davantage de sérénité aussi autour de vous. Et même s'il ne s'agit qu'un début, c'est ton beau début, j'entends. Savourez donc ces moments en toute quiétude pour écrire cette nouvelle page, ce nouveau chapitre de votre vie, les Capricornes. Quant à la carte oracle du vélo, elle confirme donc cette notion de motivation, de détermination et d'effort en cours. Ne baissez pas les bras, restez concentrés sur votre objectif cette semaine. Nous poursuivons avec le signe des Verseaux dans le tarot, le 7 des épées, qui est en lien avec le fait d'obtenir gain de cause. Je ressens qu'il y a une situation qui tourne en votre faveur. Vous avez sûrement posé des jalons pour avancer dans une situation, même si il vous fallait avancer à pas de loup, j'entends, et de faire attention à l'endroit où vous posiez les pieds. Vous avez réussi à tirer votre épingle du jeu. C'est pour moi un lien avec le domaine relationnel et peut-être aussi sentimental.
il y a un changement de positionnement pour vous qui s'amorce. Le fait d'avancer vos pions sur l'échiquier, d'affiner votre position et de poser de nouvelles marques. Et même si dans ce cas de figure, certaines appréhensions peuvent refaire surface, je ressens votre détermination pour enclencher quelque chose de nouveau, de différent. Et la carte oracle du voyage, elle, fait référence au déplacement, aux loisirs, aux vacances, peut-être un petit projet à deux qui pourrait justement concilier, confirmer, consolider, j'entends, cette nouvelle union ou bien ce projet naissant. Quant à la breloque du crâne, elle vous met quand même en garde. Prenez la mesure de vos actes. Ne faites pas les choses sans réfléchir. Soyez sur vos gardes pour faire en sorte que les choses se déroulent de la meilleure façon possible. Donc on avance avec prudence cette semaine, les Verseaux. Nous poursuivons avec le signe des poissons et dans le tarot le 5 des épées qui est en lien avec le fait de trouver une solution. Alors je ressens que certaines, il y a un moment de doute, de questionnement, de confusion, quelque chose vous préoccupe et vous voulez absolument connaître les tenants et les aboutissants. Et cette semaine vous êtes en passe d'accéder à votre requête, même si vous avez l'impression peut-être de devoir tirer les vers du nez, j'entends, ou bien à user de stratèges pour avoir la réponse à votre question ou bien à connaître le fin mot de l'histoire. Les doutes seront donc levés, ce qui va apporter davantage de clarté sur la situation actuelle. Et la carte oracle du miroir magique parle de bénéfices, du fait d'effacer tous les obstacles sur votre chemin. Voyez cela comme un cadeau qui peut vous être fait pour votre évolution ou pour l'évolution de membres de votre foyer, de votre famille. J'entends la phrase « c'est un mal pour un bien », donc au final, pas d'inquiétude pour vous les poissons. Et enfin, la breloque de l'abeille fait écho au travail acharné, au fait de profiter de la vie et d'obtenir les récompenses grâce à ses efforts. Le moment de la récolte est proche, n'en doutez pas. Et nous continuons avec le signe des béliers dans le tarot le 9 des deniers qui est en lien avec l'abondance. Cette semaine est propice au fait de récolter ce qui a été semé. On sent que vous avez posé des jalons, vous avez pris vos marques et maintenant vous récoltez donc le fruit de vos efforts. Vous vous sentez davantage en sécurité face aux aléas du quotidien. Vous avez l'assurance de trouver la réponse, en tout cas la bonne manière d'agir ou de réagir. Et pour certaines, vous êtes accompagné dans cette quête de stabilité, de sécurité par une polarité masculine, un soutien donc auprès de vous qui vous est cher et sur lequel vous pouvez compter. Quant à la carte oracle du changement, elle confirme le fait que vous apprenez ou vous avez appris à faire face aux aléas, aux imprévus du quotidien, à tous les différents cycles et toutes les épreuves qui ont jalonné votre vie jusqu'à présent et vous en sortez plus fort, plus forte, plus aguerrie, avec encore davantage d'apprentissage et de sagesse. Quant à la breloque de l'étoile de mer, elle parle de repos, de loisirs, de vacances. Privilégiez donc le fait de vous ressourcer pour amplifier tous les bénéfices de la semaine. Et nous terminons ce tirage par le signe des taureaux dans le tarot, l'arcane majeur numéro 3, celui de l'impératrice, qui est en lien avec la fécondité, la créativité, la maternité aussi, des valeurs, des principes qui vont vous porter cette semaine. Vous allez sentir un nouvel élan, quelque chose de motivant pour célébrer un renouveau, une nouvelle activité, une nouvelle passion, aussi le fait de ressentir les choses de manière plus intuitive et d'écouter justement cette petite voix qui va vous guider vers les choix, les intentions, les actes les plus alignés pour vous actuellement les taureaux. Et cette phase d'ouverture et de productivité est renforcé par la carte de la fécondité dans l'oracle, avec la possibilité pour certaines de couper avec des liens ou bien des façons de penser, de fonctionner obsolètes, l'occasion de couper avec le passé et de se focaliser sur le futur. Quant à la breloque de la pieuvre, elle fait écho à l'intelligence, à la mobilité, au fait d'atteindre son objectif. Une belle semaine pour vous les taureaux.
Les tirages de la semaine sont terminés. Merci à toutes et tous pour votre écoute. Je vous souhaite une belle semaine et je vous dis à tout bientôt pour notre prochain rendez-vous. Et d'ici là, prenez bien soin de vous. Bye bye.

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2: Merci de rester à l'écoute de RFI. Il est midi à Paris, 10h en temps universel. Le journal avec vous, Gilles Moreau. Gilles, bonjour.
3: Bonjour Caroline Paré, bonjour à tous. Dans l'actualité, un vent d'optimisme entre Américains et Iraniens. Un accord serait à portée de main pour mettre fin à la guerre au Moyen-Orient. Accord dont Israël redoute d'être tenu à l'écart, nous dira dans un instant Michel Paul. Dans ce journal aussi, un rassemblement de l'opposition turque qui a dit sa colère. La police anti-émeute a pris d'assaut hier à Ankara le siège du principal parti d'opposition. En France, une vague de chaleur jamais vue pour la saison frappe le pays et pour la communauté scientifique, elle était prévisible. Nous verrons aussi que la motorisation électrique des véhicules concerne tous les constructeurs, y compris Ferrari. La marque au cheval se lance à son tour. Vers un accord États-Unis-Iran pour mettre fin à la guerre au Moyen-Orient. En tout cas, les deux camps envoient des signaux positifs, tout en écartant l'idée d'un accord imminent. Téhéran fait état ce matin de progrès dans les négociations en cours. Côté américain, le secrétaire d'État en visite en Inde a évoqué les chances de conclure un accord solide. Pour Marco Rubio, la réouverture du détroit d'Ormuz est en bonne voie, de même que la possibilité d'ouvrir des négociations sur le nucléaire iranien. À noter que sur le premier point, l'Iran fait une concession. Il n'est plus question d'imposer aux navires marchands de vrais péages, mais seulement des frais pour services de navigation. Du point de vue israélien, maintenant, la presse du jour exprime un scepticisme et une anxiété palpable quant aux garanties obtenues par le Premier ministre Benjamin Netanyahou. Revue de presse avec notre correspondant Michel Paul.
4: Haaretz, le journal de l'opposition, affiche clairement la couleur dans ses titres. Déception face à l'accord qui se dessine. Le quotidien souligne le décalage croissant entre la volonté américaine de clore le dossier et les exigences sécuritaires israéliennes. En coulisses, le climat est électrique. Israël exige le démantèlement complet des capacités nucléaires iraniennes avant toute levée de sanctions, craignant qu'un accord partiel ne soit, selon les termes de la presse, qu'un pansement laissant intacte la menace existentielle à moyen terme. Et de son côté, le quotidien Yediot Aharonot met en lumière la fragilité de cette séquence diplomatique. Les analyses pointent du doigt une stratégie périlleuse. L'espoir américain d'un apaisement régional par le biais de cet accord se heurte à la réalité du terrain au Liban et au risque de voir Téhéran gagner du temps pour reconstituer ses forces. La catastrophe est déjà là, estime un chroniqueur. Un autre parle du silence inquiétant dans l'entourage du Premier ministre. En somme, ce matin, c'est le sentiment d'un partenaire israélien tenu à l'écart des derniers arbitrages qui domine les titres. Michel Paul, Jérusalem, RFI.
3: Malgré la trêve en cours, l'armée israélienne a demandé ce matin l'évacuation de 10 villages dans le sud du Liban, prévision d'attaque contre le Hezbollah. Dans le même temps, et alors que des pourparlers entre les deux pays doivent reprendre cette semaine à Washington, le président libanais a défendu sa décision de négocier avec Israël. Il a aussi réaffirmé que son exigence d'un retrait total du sud du Liban n'était pas négociable. En ce début de semaine, un certain optimisme prévaut, avec pour conséquence un peu moins de tension sur le marché du pétrole. Ce matin en Europe, le baril de Brent de la mer du Nord, la référence mondiale, est repassée sous la barre des 100 dollars pour la première fois depuis deux semaines. Sur toutes ces questions, les diplomaties pakistanaises et chinoises restent très actives. Le président Xi Jinping a reçu ce matin à Pékin le premier ministre pakistanais, dont le pays est le principal médiateur dans les négociations entre l'Iran et les États-Unis. On revient maintenant sur la violente opération de police lancée hier en Turquie contre le CHP, le principal parti d'opposition. Les agents sont entrés de force dans son siège à Ankara pour en déloger le chef Özgür Özel. Hier soir, des milliers de partisans sont venus soutenir leur leader devant le Parlement. Reportage d'Anne Handlauer.
5: Depuis le siège du CHP dont il a été délogé jusqu'aux portes du Parlement, à pied et sous la pluie, ils ont suivi Özgür Özel. Pour ces militants, il reste leur dirigeant, le leader de l'opposition. Peu importe que la justice, c'est-à-dire selon eux le président Erdogan, ait remis à sa place Kemal Kılıçdaroğlu, l'ancien chef du parti, candidat malheureux à la présidentielle de juin 2023. Özgür Özel

0: Elle réclame un congrès du CHP sous 40 jours. Osman applaudit en agitant un drapeau turc.
1: Hey, que le tcharolou, organise ce congrès et vois ce qui se passe. Tu auras zéro voix, zéro. Ce parti ne veut pas de toi. Et même si le parti se divise, la base du CHP, elle, ne se divisera pas. Les voix ne se diviseront pas.
0: Pour ces militants, cette opération contre le CHP, tout comme l'arrestation l'an dernier d'Ekrem İmamoğlu, candidat du parti à la prochaine présidentielle, ont le même objectif, empêcher l'opposition de battre Tayyip Erdoğan. Mais Sevgi, au CHP depuis plus de 30 ans, veut y croire.
2: Pour l'instant, notre parti est sous tutelle. Le président essaye de gagner par des voies judiciaires les élections qu'il va perdre dans les urnes. Car oui, on va gagner, c'est sûr, et la justice ne pourra pas l'empêcher.
0: Le prochain scrutin est prévu dans 2 ans, mais dans les rangs du pouvoir comme de l'opposition, on s'attend à des élections anticipées dès l'année prochaine. Un envoi Ankara RFI.
3: En Russie, 2 personnes ont été tuées ce matin dans les régions de Belgorod et de Bryansk, frontalière de l'Ukraine. L'Ukraine a frappé la Russie en représailles aux bombardements qui ont fait de nombreuses victimes dans la nuit de samedi à dimanche, notamment à Kiev. Plus d'un million de musulmans seront au rendez-vous cette année. Le Hajj, grand pèlerinage traditionnel, commence à La Mecque en Arabie Saoudite. La ville sainte de l'islam connaît des températures qui pourraient grimper jusqu'à 47 degrés Celsius. La France est elle aussi touchée par une vague de chaleur exceptionnelle pour la saison. Pour Météo France, elle doit atteindre son paroxysme ces jours-ci. Un dôme de chaleur empêche la chaleur de s'échapper. Elle bloque la formation de nuages, ce qui entraîne des températures exceptionnellement élevées. Le phénomène est scruté de près par les scientifiques français, dont certains sont en colère devant l'inaction des politiques face au dérèglement climatique. C'est un sujet d'Aurore Lartigue et de Juliette Pietraszewski.
4: Un goût de réchauffé et d'impuissance par la récurrence. Voilà les mots du climatologue et directeur de recherche au CNRS, Christophe Cassou. Le scientifique s'est exprimé ce week-end sur ses réseaux, en plein milieu de cet épisode de chaleur inédit pour un mois de mai en France.
5: Ce qui me lasse aujourd'hui, en fait, c'est le hiatus entre les preuves scientifiques que l'on a portées sur le fait que les risques liés à ces vagues de chaleur allaient augmenter et les actions politiques actuelles qui visent à ralentir cette transformation écologique.
4: Ce scientifique dénonce, selon ses mots, des acteurs politiques de la destruction qui s'expriment en ce moment à l'Assemblée nationale lors de la loi agricole ou encore des attaques contre l'ADEME, l'Agence française de la transition écologique. Kevin Jean, lui, est épidémiologiste spécialiste des liens entre le changement climatique et la santé. Il partage ses inquiétudes.
6: Beaucoup d'amertume face à ces alertes qui sont répétées encore une fois. Personne n'est surpris de la situation. Cet épisode de chaleur, il survient à un moment où, d'un côté, Santé publique France, qui est l'agence en charge de gérer et de surveiller les canicules, on voit ses missions être mises en question. Les efforts climatiques se sont attaqués de toutes parts. On fait le contraire de tout ce qu'il faudrait faire, d'un point de vue politique.
4: Et la communauté scientifique le répète, il faut agir sur la cause du dérèglement climatique en réduisant les émissions de gaz à effet de serre pour notamment freiner l'aggravation des vagues de chaleur.
3: Allez, maintenant, n'ayons pas peur des mots. C'est un événement à portée mondiale que connaît ce lundi le monde de l'automobile. Ferrari, le mythique constructeur italien de voitures de luxe et de course, se lance dans l'électrique. Il présente aujourd'hui sa toute première voiture 100% électrique. Stéphane Geneste, bonjour.
7: Bonjour Gilles.
3: Loin d'être anecdotique, eh bien la nouvelle dépasse le simple lancement d'une voiture. Pour le secteur, c'est une vraie révolution.
7: Oui, Ferrari, c'est une voiture rouge rutilante, un cheval cabré sur le bas du capot. Et surtout, c'est ça. Ce rugissement du moteur, c'est tout le défi de la marque italienne aujourd'hui, réussir à vendre une Ferrari sans ce son. Car acheter une voiture de luxe, c'est acheter une émotion, un imaginaire, un patrimoine. Mais la voiture électrique bouleverse tous ces codes. Elle est plus silencieuse, plus lourde, plus technologique. Résultat, les constructeurs investissent massivement pour recréer ces sensations. L'autre enjeu réside dans le prix. Le premier modèle électrique de Ferrari devrait coûter autour de 550 000 euros. Il s'agit là d'une manière de rappeler que dans le luxe, le prix fait partie du produit. Reste enfin une grande inconnue, la valeur dans le temps. Une Ferrari de 1985 fait encore rêver aujourd'hui. Est-ce qu'une Ferrari électrique de 2026 va faire encore rêver en 2045? C'est toute la question, car avec ce lancement, Ferrari ne teste pas seulement une voiture, elle teste l'avenir du luxe automobile.
3: Merci Stéphane Geneste du service économie. 2 mots de sport avant de conclure. D'abord le tennis à Roland-Garros, actuellement la suite du premier tour. Et puis Las Vegas qui vient d'accueillir les Enhanced Games, compétition controversée où le dopage sauvetage est autorisé et encadré. À noter qu'un seul exploit est à relever à Las Vegas. Le grec Christian Klomomev, eh bien, il a nagé de 50 mètres nage libre en 20 secondes 81 centièmes, soit plus vite que le record du monde. Merci d'écouter RFI. Il est bientôt midi 10 ici à Paris, 2 heures de moins en temps universel. L'information revient à 13h, mais tout de suite 8 milliards de voisins en compagnie d'Emmanuel Bastide.
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0: par mail à gvlevignac@gmail.com. C'est gratuit pour les adhérents et la séance est fixée à 5€ à régler par chèque pour tous les autres participants. Jusqu'au 30 mai, la médiathèque de Lévignac vous accueille pour une exposition dans le cadre de la 25e édition du festival Mai Photographique, une exposition du photographe amateur Henri Cassan qui vous invite à découvrir sa série Balade autour des lavoirs. C'est jusqu'au 30 mai aux heures d'ouverture de la médiathèque de Lévignac. L'association Carnaval du Pays de Cadour organise la fête du printemps les 29, 30 et 31 mai. La grande fête foraine se tiendra de 16h à 19h30 et de 20h30 à minuit. Au programme du vendredi 29 mai, 19h auberge espagnole, 21h soirée années 80 avec le DJ Johan. Au programme du samedi 30 mai, 14h, carnaval sur le thème Cap sur les îles. 14h également, concours de pétanque en doublette à la mêlée à l'ancienne gare. 20h, orchestre trio Musicati. Et au programme du dimanche 31 mai, de 9h à 13h, marché des producteurs sous la halle. Grande fête du printemps à Cadour les 29, 30 et 31 mai. Portes ouvertes à la base de loisirs de Boucone le dimanche 31 mai de 13h à 18h30 sur le thème sport et nature en fête. Des animations et des initiations gratuites pour toute la famille, les sportifs confirmés et les amoureux de la nature. Plus d'informations sur le site internet www.boucone.fr ou bien au 05 61 85 40 10. Super Loto de la pêche, le dimanche 31 mai à 14h30, salle du Barry de Gimont. 11 parties normales, 4 parties spéciales, une partie spéciale le cocorico, 2€ le carton, 10€ la plaque de 6, 17€ la plaque de 12, 22€ la plaque de 18, carton de la chance offert à chaque joueur. Nouveauté, numéro fétiche à 2€, buvette et restauration sur place. Pour tout renseignement, contactez le 06 82 16 90 22. Super Loto de la pêche le dimanche 31 mai, 14h30, salle du Barry de Gimont.
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2: À Montarin, dans le Gard près d'Uzès, une fête pas tout à fait comme les autres attire chaque année curieux habitants et passionnés de culture locale. Son nom, la fête des pois chiches. Alors derrière cette appellation, un événement qui mêle création artistique, agriculture, convivialité et ancrage territorial. Mais d'où vient ce festival ? Élément de réponse avec Emma, organisatrice de cette fête.
3: Il est né en 2007-2008, quasi 19 ans, bientôt 20 là. C'est la réunion de plusieurs associations du village, à un moment où il ne se passait pas grand-chose à Montarin, qui se sont réunies, qui ont décidé de faire d'abord une fête qui s'est appelée la fête des jardins. Et puis de là est née la fête du pois chiche.
2: Pourquoi le pois chiche ?
3: Eh bien parce que Montarin, ça veut dire Monte Arena. Et le pois chiche pousse très bien, voilà, dans le sable, c'est le petit monde de sable, Montarin. Donc il y a une grosse culture de pois chiche depuis très longtemps.
2: Aujourd'hui, la fête du pois chiche attire un public extérieur, soutient les producteurs locaux et contribue donc à la vitalité économique et culturelle du territoire. Pour les habitants, il est devenu un rendez-vous incontournable, un moment de fierté collective.
3: Eh ben, la philosophie, c'est qu'il faut qu'il y en ait pour tout le monde, pour tous les goûts, pour tous les âges, qu'on puisse partager, qu'on puisse vivre ensemble, qu'on puisse faire de ce moment un moment un peu unique, à part entière dans le monde dans lequel on vit aujourd'hui, quoi.
2: Concerts, spectacles vivants, marchés de producteurs, ateliers participatifs, tout est pensé pour favoriser la rencontre entre artistes, habitants et monde agricole. Alors comment s'organise cette fête du pois chiche ? Réponse avec Annabelle, régisseuse générale.
4: Donc on est sur tout le village et on fait tourner 4 sites en même temps. Le site principal est celui des petits jardins. Donc c'est un endroit où il y a un grand jardin, le jardin du temple, et ensuite plein de petits jardins communaux dans lesquels vont se dérouler des ateliers pendant la journée, des petits concerts, des petites animations. Et ensuite on a un lieu qui s'appelle La Guinguette, où c'est un peu plus intime, où on accueillera notamment des groupes de rap, et la Place to Chiche. Un endroit où on peut voir des food trucks, manger en famille avec les amis et participer au blind test et au karaoké de Mercure Rétrograde. Et ensuite, une nouveauté, le Puy Vendin, qui sera un peu sous forme de bodega.
2: Alors si vous n'avez rien prévu, rendez-vous au Pois Chiche à Montarin dans le Gard les 29, 30 et 31 mai pour 3 jours de culture, de rencontres et de convivialité. Ce numéro de 180 secondes a été réalisé par Radio Système pour l'Assemblée régionale des radios associatives dans le cadre d'un partenariat avec la région Occitanie-Pyrénées-Méditerranée.
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6: Bonjour à tous, aujourd'hui on se retrouve sur Radio de la Save 102.8. Nous allons vous parler des femmes inspirantes. On reçoit Milo, élève de 3ème 2 du collège Françoise Héritier, qui s'est intéressée à Hypatie, une femme célèbre dans l'Antiquité. Merci d'être avec nous. Bonjour Milo, qui va nous parler de cette célèbre femme philosophe.
7: Bonjour à tous, merci de m'accueillir.
6: Qui est Hypatie ?
7: Alors tout d'abord, Hypatie est une philosophe néoplatonicienne et mathématicienne née entre 355 et 370 à Alexandrie.
6: Tu as dit le mot néoplatonicienne, mais qu'est-ce que cela signifie ?
7: Le mot néoplatonicienne vient du mot néoplatonisme, qui est une doctrine philosophique inspirée de la philosophie de Platon, qui est un grand philosophe né en 428 et mort en 348 avant Jésus-Christ.
6: Vous avez donc dit qu'elle était née à Alexandrie.
7: Alors cela dépend des sources, car certaines personnes disent qu'elle est née à Alexandrie en Égypte, et d'autres disent qu'elle est née en Grèce. La source la plus connue est le fait qu'elle soit née à Alexandrie, car son père s'appelle Théon d'Alexandrie.
6: Hypatie est aussi astronome, mathématicienne et à la tête d'une école néoplatonicienne. Qu'a-t-elle fait en exerçant ses métiers ?
7: En tant qu'astronome, elle a réinventé l'astrolabe planisphérique, un instrument permettant d'observer les astres. Ces instruments sont utilisés par les marins pour trouver leur route. En tant que mathématicienne, elle a amélioré l'hydrosphère, qui est un instrument permettant de peser des liquides.
6: Exactement, mais elle a aussi rédigé des commentaires sur l'arithmétique de Diophante. Mais qui est-il ?
7: Diophante est un grand mathématicien qui a écrit des ouvrages d'arithmétique.
6: Que faisait Hypatie quand elle était directrice d'une école néoplatonicienne ?
7: Elle transmettait des idées néoplatoniciennes et enseignait des savoirs. Elle a aussi prononcé une phrase quelque peu connue : n'arrêtez jamais de penser. Une idée fausse est toujours mieux que de ne pas réfléchir du tout.
6: Comment s'est passée la fin de sa vie ?
7: En 412, un nouvel évêque se présente suite à la mort de l'ancien. Il s'appelle Cyril d'Alexandrie et chasse tous les juifs de la ville.
6: Effectivement, et c'est là qu'Oreste, ami proche d'Hypatie, est révolté par les actes du nouvel évêque. Et donc, il envoie un rapport cinglant à l'empereur.
7: Oui, et suite à ça, une émeute éclate en ville et un groupe de chrétiens dirigé par Cyril tente d'assassiner Oreste et Cyril cesse cette bataille.
6: C'est là qu'Oreste fait appel à Hypatie pour ses conseils.
7: Et à ce moment-là, un allié de Cyril invente une rumeur qui accuse Hypatie d'empêcher Oreste de se réconcilier avec l'évêque.
6: Donc, comment est morte Hypatie ?
7: Un peu plus tard, Hypatie est accusée de pratiques sataniques et en 415, elle est assassinée par les hommes de main de Cyril.
6: Hypatie est donc morte injustement, mais elle a quand même été une femme reconnue dans l'Antiquité.
7: Oui, les œuvres antiques qu'elle a sauvegardées ont inspiré des astronomes comme Copernic et Kepler et un mathématicien comme Galilée. Elle a influencé les sciences modernes.
6: Merci beaucoup pour cet échange. Nous avons appris beaucoup de choses. Je vous souhaite une excellente continuation et au revoir.
7: Merci à vous. Tout le plaisir est pour moi.
6: Et merci à tous nos auditeurs. Nous vous souhaitons une bonne fin de journée sur Radio de la Save 102.8.

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Soyez les bienvenus sur Radio de la Save. C'est l'heure de retrouver Alain Jeanne pour votre émission Chut, on écoute la télé, le talk show radio sur Radio de la Save 102.8, la fréquence de votre vallée. 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

0: Allez, au sommaire de ce tout nouveau numéro de Chute, on écoute la télé, l'hebdo. Nous allons consacrer une large partie de cette émission à la sortie du film Tout va super, le nouveau film de Patrick Cassière qui sortira mercredi au cinéma. Patrick Cassière sera avec nous en fin de l'émission avec Marie Colombe et Noémie Lovski. Et puis nous allons également parler de Scène de ménage, le Prime Cap sur la Bretagne, ça sera demain soir sur M6. Le couple qui va se marier, bah oui, David Mora et Anne-Elisabeth Blateau, Emma et Fabien seront avec nous dans quelques minutes. Haute saison est de retour sur France 2, Joséphine Dray sera notre invitée pour en parler. Et puis samedi soir, c'est un nouveau crime à Cluny, ce coup-ci, qui nous attend sur France 3. À cette occasion, la réalisatrice Céline Guéraz, mais également Sandra Dorsey et Marie-Fève Sherman seront nos invités. Et puis on va démarrer tout de suite avec notre spécial Été 36 qui continue cette semaine. Et c'est Sam Carman qui nous rejoint pour cette deuxième semaine de diffusion. Alors c'est parti, on démarre tout de suite notre numéro de Chute en écoute, la télé.
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0: Allez, notre coup de cœur télé consacré à l'été 36 qui continue cette semaine avec les épisodes 3 et 4 qu'on va pouvoir découvrir au milieu de toutes ces femmes. Il fallait un homme quand même à poigne, Sam Carman, qui est notre invité, qu'on met à l'honneur aujourd'hui dans le rôle d'Henri de Pontaviscaron. Bonjour Sam.
2: Bonjour.
0: Merci d'être avec nous. Alors c'est vrai que Henri de Pontaviscaron, c'est quelqu'un effectivement donc qui a deux filles, dont une qui fait son retour à Nice sur sa demande, Henri, parce qu'il a plein de choses à révéler. Il a révélé qu'il était malade, enfin voilà, il essayait de l'amadouer un petit peu. Est-ce que c'est vrai tout ça? C'est ce qu'on découvrira évidemment dans la suite. Déjà, quelle est la première chose qui vous a attiré, Sam, dans cette aventure?
2: L'écriture, la construction des personnages, la caractérisation des personnages, le fait que chaque personnage dans cette série suit sa destinée et qu'elle est extrêmement précise. Et c'est cette richesse de parcours qui se croise qui m'a beaucoup plu. C'est un film choral, même si les quatre personnages féminins, c'est le triptyque féministe d'Iris Buchet, la productrice, après le bazar de la charité et les combattantes. Et les femmes sont à l'honneur. Et c'est magnifique dans cet été 36 de voir comment le vieux monde, l'ancien monde que j'incarne, le patriarcat le plus farouche, celui qui veut préserver des intérêts, c'est le patron du MEDEF, mon personnage. Mais c'est un homme, je pense, c'est un homme juste. À partir de là, quand les événements vont changer, il va comprendre. Lui aussi va bouger. Il n'a pas de fils, et pourtant tout son enjeu, c'est l'héritage. Il dit, l'héritage, c'est un devoir, c'est une mission. Quand on hérite.
0: C'est pour ça qu'il veut absolument connaître Louis, son petit-fils.
2: Exactement. Et ça, on l'a vu dans les deux premiers épisodes. Il fait la connaissance de Louis. Et puis, les choses vont un petit peu se tordre. Il y a cette histoire, effectivement, d'assassinat. Sa fille Blanche est inculpée. Enfin, je veux dire, tout d'un coup, c'est son monde qui bascule si sa fille est accusée de meurtre. Et puis même, à la fin du deuxième, c'est même son gendre qui vient s'accuser à sa place. Toutes ces fondations...
0: Tout vacille. La famille vacille.
2: Tout vacille. Et donc, comment il va réussir à garder le cap et à continuer sa trajectoire? Eh ben, il va le faire. Je veux pas spoiler les épisodes suivants, mais il va ouvrir les yeux et ses certitudes vont bouger. Les lignes vont bouger pour Henri Pontaviscaron.
0: Alors, Henri a deux filles, hein. La première, Eugénie, dont il avait plus de nouvelles depuis longtemps, qui a refait sa vie avec Jean, qui travaillait dans une usine. Alors ça, c'était pas évidemment dans une famille bourgeoise, ça se faisait pas à l'époque. Et puis sa fille Blanche, incarnée par Julie Debona, qui était la maîtresse de Jacquard. Enfin, ouais, c'était un bazar pas possible, effectivement, quand tout ça arrive au grand jour. Ça devient un peu la honte de la famille, tout ça, finalement.
2: Complètement. Et comment justement, avec une qui est en prison, l'autre qui est en rupture de ban, comment réussir à tenir les deux bouts? Bah, c'est tout l'enjeu de ce qui va se passer, de l'avancement de l'enquête. Parce que l'avancement de l'enquête, c'est aussi au fur et à mesure de l'avancement de cette enquête que les choses se resserrent et que les parcours se définissent vraiment. C'est en quoi, pourquoi c'est intéressant? Voilà. Le personnage d'Henri, pour parler du mien, il part d'un point A et il va à un point B pendant les six épisodes.
0: Mais parce que c'est ça qui est intéressant dans cette série, c'est que ça fait très saga familiale aussi, avec des secrets de famille inavouée, et puis du polar aussi, un peu à la Agatha Christie, une sorte de cluedo qui vient se renfermer sur chacun des personnages qu'on va tous soupçonner les uns après les autres, mais c'est ça que j'ai trouvé très très chouette, effectivement, au fur et à mesure du scénario, de l'évolution des épisodes qu'on voit.
2: C'est un peu Agatha Christie avec les congés payés, mais c'est aussi un petit peu un air de succession, mais cette série.
0: Série d'époque, effectivement, en costume d'époque, en sort au parachuté en 1930. C'est ça aussi la magie pour un comédien, c'est de pouvoir se parachuter dans n'importe quelle époque, dans n'importe quel costume de personnage. Est-ce que ça aide, ça, justement?
2: On rejoint l'enfance. Là, vraiment, on est des enfants au milieu de... On vous met un costume, on vous met dans des décors, et tout d'un coup, tout ce qu'on a travaillé se crédibilise. Je voyais mes filles, je voyais tous les personnages du film dans ces décors.

0: décor-là, que ça soit Pascal Elbé, François-Xavier Demaison qui fait l'enquête, le commissaire, mais tous les autres personnages, tous mes camarades qui étaient là, je les trouvais absolument magnifiques, chacun dans leur direction, chacun dans leur milieu social. C'est un plaisir fantastique que d'être transposé dans une époque de cette façon, plongé dans une époque. Ouais.
1: Alors c'est vrai que Henri a quand même une alliée de poids et à la fois une femme à poigne incarnée par Miu Miu.
0: Bah oui, c'était formidable. C'était aussi une des raisons pour lesquelles je me suis dit que j'allais avoir le plaisir d'échanger des répliques et des scènes avec Miu Miu. Et c'était formidable. Elle a composé un personnage très revêche, très rentré, incroyable. Et toute la
1: journée. Pas beaucoup ses émotions.
0: Non. Mais ces émotions, c'était le matin avant le maquillage et le soir après avoir enlevé la perruque et tout. On retrouvait la Miu Miu qu'on connaît, tout à fait charmante, épanouie, joyeuse. Et pendant toute la journée, très concentrée, extrêmement concentrée dans son personnage tout le temps. C'était, j'ai beaucoup aimé la regarder travailler.
1: J'imagine, et puis partager effectivement des scènes avec cette comédienne qu'on adore tous, effectivement c'est génial.
0: Et qu'on a vu dans des dizaines et des dizaines de films. Non, vraiment c'était un grand plaisir.
1: Quel restera le meilleur souvenir de ce tournage?
0: Mais je n'ai pas de meilleur souvenir, j'ai un plaisir constant. C'est fou comme ce film, justement peut-être parce que c'est un film d'époque et que ça soit en décor naturel à Nice, pour les extérieurs, ou certains décors même intérieurs, mais à Nice.
1: Et tout l'équivalent de 3 films en plus, là.
0: Et les autres, quand on a terminé à Bry-sur-Marne en studio, c'est un film, l'ambiance d'un film ressemble à son metteur en scène. Et là, il faut revenir à Fred Garçon. Parce que ce garçon est vraiment un grand, grand metteur en scène. Il est d'une mansuétude, d'une empathie, d'une attention avec chacun d'entre nous. Quand il met en place des scènes où il y a 10 personnes dans la scène, et je peux vous avouer, mais 10 comédiens et comédiennes sur un plateau, ça ne fait que parler, mais il faut, c'est vraiment la cour d'école. Et il arrive sans autorité, sans faire la grosse voix, s'il vous plaît, mais il arrive simplement à prendre le pouvoir pour avoir le silence et simplement expliquer ce qui va se passer. Et quand on rentre dans la scène, au fur et à mesure, il sent les petites frustrations à droite à gauche parce qu'il se dit, ah, lui, il se demande si, ou elle, si ça, ce qu'il est en train de faire, ça va être capté, il est très loin dans le cadre, il vient nous voir, on se dit, ne t'inquiète pas, je sais que ce passage-là, mais je vais le reprendre, pour l'instant, t'es là, tout ça, ah oui. Et donc, il nous rassure, il sait qu'on comprend la grammaire du découpage et que, voilà, on sait que notre tour va arriver, on va être traité, et la subtilité qu'on voulait mettre, elle va exister. Et on le voit quand on voit le film fini. Ces beaux souvenirs, c'est ça. C'est le plaisir de travailler avec Fred. Et avec tous ses camarades talentueux.
1: Ben oui, c'est vrai que c'est une série vraiment chorale. Vous êtes très nombreux par moments sur certaines scènes. On a eu la scène, par exemple, à la fin de l'épisode 2, qui s'est terminée notamment avec cette scène du pique-nique. Vous étiez très nombreux avec l'arrestation de Blanche en plein milieu de ce pique-nique.
0: Ouais, ouais.
1: Ça crée une confusion. Ça, c'est difficile à mettre en scène tout ça. On y a demandé à Fred la semaine dernière. C'était assez dingue.
0: Oui, oui. Dans l'espace comme ça, on était sur ce plateau à 360 degrés, mais il y avait quand même des contraintes parce que il y avait des découvertes. À chaque fois qu'on voyait Nice en dessous, c'est beaucoup d'argent parce qu'il va falloir tout refaire, hein, en effets spéciaux. Donc, il y avait des subtilités de cadrage pour dire un peu, mais pas trop. Et c'était très complexe, très complexe.
1: Il ne s'agissait pas de voir une voiture moderne passer derrière. Bon, merci en tout cas, Sam, d'avoir été avec nous. On va découvrir enfin la suite. Épisode 3 et 4, c'est l'été 36 sur TF1, 21h10. Et puis, on se dit à bientôt.
0: À bientôt.
1: Et puis la semaine prochaine, c'est Constance Gay qui sera notre invitée. On parlera de Léonie Morel, la demi-sœur de Julia, que vous avez peut-être découvert, en tout cas si vous avez vu les 2 premiers épisodes. Et si vous ne les avez pas vus, c'est simple, TF1+. Voilà. Et vous pourrez les découvrir gratuitement en replay. Merci beaucoup, Sam.
0: Merci à vous.
2: C'est nos premières vacances. Je veux qu'on en profite.
3: Bienvenue au Riviera.
4: Oh, Julia, quel plaisir de vous revoir.
5: Bonjour, Madame Ackerman.
6: Adrien Jacquard, 45 ans, tué entre minuit et 1h du matin. Personne ne quitte l'hôtel sans mon accord.
7: Adrien, tu t'en fichais. Tu l'as pris, tu l'as jeté, tu t'es comporté comme une garce.
6: Un meurtre, c'est d'abord un mobile.
8: Faut que je récupère le dossier de l'affaire au commissariat. Comme ça, j'aurai tout quoi de mener ma propre enquête.
7: Mais quelle enquête? T'approches plus jamais de ma famille. Il faut qu'on parle de ce qui s'est passé hier soir.
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1: Allez, ne bougez pas dans un instant. On parle de scène de ménage. David Mora et Anne-Elisabeth Blateau seront nos invités. Et puis Joséphine Drey nous rejoint pour autre saison. On parle de crime à Cluny. En fin d'émission, Patrick Cassir, Marie Colombe et Noémie Lovski. À tout de suite.
5: Bouge pas, bouge pas. Chut, on écoute la télé, reviens dans un instant. A tout de suite.
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2: Allez, c'est l'un de vos couples emblématiques hein, de scène de ménage. C'était le quatrième à arriver dans l'aventure, mais pas des moindres. Ils sont là, et oui. Anne-Elisabeth Blateau et David Mora sont nos invités. Emma et Fabien qui vous accompagnent chaque soir du lundi au samedi à 20h40 sur M6. Bonjour à tous les deux.
3: Bonjour.
4: Bonjour.
2: Merci d'être là. Alors moi, je suis très content parce que je vous ai rarement tous les deux ensemble. Et là, eh bien, voilà, je vous ai vu souvent séparément. Mais là, pour la première fois que quasiment je vous ai ensemble, j'ai envie de vous demander déjà, première chose, mon cher David, comment tu vois Emma? Comment tu la définirais, toi, pour quelqu'un qui aurait jamais regardé Scène de ménage, par exemple?
4: Pour moi, Emma, c'est un grand cœur sous une armure. Elle est plus sensible qu'on croit. Malgré tous les combats qu'elle mène, malgré son adoration pour les extraterrestres, et puis aussi par rapport à son ambition naissante dans son boulot en fait, qu'elle avait pas au tout début. Voilà, et puis elle commence à être de plus en plus romantique, c'est vrai.
2: Anne-Elisabeth, comment tu définirais Fabien, toi ?
3: Non, je pense que vraiment Fabien est et l'exact, presque l'exact opposé d'Emma. Vraiment, d'ailleurs, elle parlait dans un texte, on parlait de leur rencontre, leur première rencontre, enfin quand ils ont commencé à se fréquenter, disons. Et elle n'était pas du tout sûre que ça allait coller. Hein. Je pense qu'elle était un petit peu impressionnée par son niveau intellectuel, etc. Mais je pense qu'elle se disait qu'il était autiste, ouais, qu'il parlait que d'histoire. Enfin, je veux dire, je pense que pour Emma, elle l'a rencontré, elle s'est dit, ouais, bon, ça va être sympa quelques mois, quoi. Et je pense qu'elle est vraiment tombée amoureuse et qu'elle est de plus en plus amoureuse de lui parce que c'est quand même un personnage avec qui on, elle le dit d'ailleurs, on ne s'ennuie pas.
2: C'est vrai qu'il y a de quoi pas s'ennuyer, c'est quand même le seul couple avec des enfants aussi parce que la petite Chloé, elle a sacrement bien grandi.
4: Ouais, d'ailleurs on a beaucoup de messages des gens qui, bah, avec les diffusions, parfois elle fait un bond physique.
3: Là, elle est à l'âge où en quelques
2: temps. Dans le vendredi, elle a 5 ans le samedi, quoi.
4: Ben là, elle a 11 ans maintenant.
3: On a tourné avec elle l'autre jour, on l'avait pas vue depuis 4 mois.
4: Ouais,
3: waouh. C'était plus la même personne, c'est très impressionnant.
4: Ben, elle est plus grande que toi, déjà.
3: Ouais, calme-toi, c'est pas faux.
4: Je vous signale quand même qu'il y a eu une scène où on parle de notre mariage. Il y a ma belle-mère, donc Valérie Mérès. Et en fait, tu me dis, non, mais moi, j'ai pas envie d'être à la table avec Fabien, là. Il est chiant.
3: Il va chialer tout le mariage.
4: Il va s'évanouir, c'est bon.
2: Elle le prenait pour une petite chose, quoi.
4: Ben ouais. Moi, je suis offusqué, enfin.
3: Il est extrêmement sensible. Il est d'une sensiblerie qui parfois agace mon personnage, c'est normal. C'est-à-dire quelqu'un, c'est un anniversaire, il souffle des bougies, il va pleurer. Enfin, forcément, le personnage d'Emma ne comprend pas ça. Elle n'a pas été élevée comme ça. Elle a été élevée à la dure. Elle n'a pas été élevée dans l'émotion permanente. Donc oui, ça crée des tensions.
4: Aussi une image du mariage tellement romantique et tout, enfin avec tous les clichés.
3: Non, non.
4: Voilà, c'est ça. Donc forcément, pour elle, c'est pas possible.
3: Mais là, je te rejoins. Je pense que sur toutes ces années, Emma, ben c'est normal, à force de vivre avec quelqu'un, je pense qu'elle a accepté ses propres émotions aussi, et elle s'autorise à être émue. Cette préparation de mariage avec lui, où elle est vraiment émue. Elle veut vraiment lui dire je t'aime à sa façon. Et je pense qu'au début, le personnage était beaucoup plus rugueux et beaucoup plus rude que ça. Et qu'elle s'est quand même adoucie à son contact. Et puis elle s'est élevée à son contact. Elle a lu des choses. Il lui a fait lire des livres. Enfin, il y a quand même une très belle histoire, je trouve, derrière tout l'humour entre ces deux personnages.
2: On parlait des personnages. Moi, j'ai envie de parler un peu justement de David et Anne-Elisabeth maintenant. Est-ce que, après toutes ces années où vous vous connaissez presque par cœur, vous arrivez encore à vous surprendre tous les deux dans votre jeu?
4: Ah bah ouais, je pense que tout chaque jour de tournage, on j'espère, hein, enfin j'ai l'impression qu'on arrive toujours à se surprendre. Et
3: à partir du moment où nos personnages évoluent et que donc on doit rajouter une palette de jeux à notre personnage, forcément on va surprendre son partenaire puisqu'on va jouer un peu différemment. Là où on nous attendait pas, le personnage y va, donc la façon de jouer, elle va patte un peu différente. Et David me fait toujours énormément rire, de toute façon. Donc oui, les fous rires nous arrivent toujours en plein travail, je veux dire. Où vraiment, il fait quelque chose, c'est pas possible, c'est trop drôle.
4: C'est vrai que c'est peut-être aussi une chance, hein, mais on se lasse pas parce qu'on réalise la chance qu'on a déjà d'avoir ce public qui nous suit depuis tant d'années. Et que voilà, à tous les postes dans la production, en fait, tout le monde se démène pour faire du mieux qu'il peut. Et du coup, ça, j'ose espérer que ça participe à la longévité du programme. Donc voilà, pourvu que ça dure encore bien de 20, 30 ans, 30 ans, ouais, je pense.
2: C'est pas mal. Scène de retraite, ça serait marrant, ça. Dis donc.
3: Très bonne idée, je la note immédiatement, je la transmets à la production.
2: Voilà. Bon, dites-moi tous les deux aussi, est-ce que ça fait du bien quand vous avez des épisodes un peu spéciaux, des primes, comme vous avez eu en février, qui a été diffusé, que vous avez été tourné en Bretagne, bon, en novembre, hein, ok, mais est-ce que ça fait du bien de prendre l'air des fois des studios?
3: Toujours. Et pour tout le monde, pas que pour nous, hein, pour l'équipe aussi, hein. On part avec notre équipe de Paris. Après, il y a une autre équipe, la régie sur place, qui est dans la région dans laquelle on tourne.
2: Ça vous enlève votre routine, finalement, des studios.
3: Mais ça fait un bien fou de se retrouver à faire scène de ménage dans des décors naturels. Parce que nous, on est en studio, quand même, enfermé toute l'année. Donc, tout d'un coup, avoir nos personnages dehors, oui, ça leur fait du bien, je pense.
4: Oui, en général, nous, on a 2-3 jours par couple... dans un décor extérieur. Donc pour les équipes techniques, c'est comme s'ils partaient sur des épisodes de téléfilms, plus ou moins.
3: Et eux, ça leur fait un long métrage.
4: Voilà, ils restent 3 semaines en général sur place à tourner avec tous les couples. Nous, on fait des petits passages.
2: Quelle aventure, en tout cas, ça dure depuis 15 ans, plus de 15 ans. Et le succès se dément pas, les téléspectateurs sont toujours aussi nombreux à suivre vos facéties, qui nous font tellement rire. On va parler de vos projets, à tous les deux aussi. Est-ce qu'en dehors de scène de ménage, justement, on sait que vous tournez par session de couple, donc ça vous laisse du temps, c'est aussi ça qui est chouette sur une quotidienne comme celle-là. Ça vous laisse un petit peu de temps pour faire d'autres choses quand même à côté.
3: Oui, en s'organisant très en amont, on peut se débrouiller, mais parfois on peut pas toujours changer les dates, on tourne quand même toute l'année. Après on peut s'arranger, voilà, mais faut
2: se... Il y a des choses qui arrivent du coup ?
3: Non, là pour l'instant, à part par moi qui dois écrire, c'est tout ce qui va arriver, je pense. C'est
2: écrire ton propre film ? Spectacle?
3: Ou enfin film, téléfilm, tout ce qu'on veut, unitaire. En tout cas, oui, j'ai une idée. J'ai commencé à travailler dessus.
2: Voilà. On suivra ça de près. Et toi, mon cher David?
4: Moi, écoute, l'année dernière, j'ai eu 2 projets. C'était, comme tu le sais, le nounou là. Donc avec Charlotte Gassiot, on fait les guests d'un des épisodes à la ferme. Et j'ai eu 6 jours sur Quasimodo de Jean-François Richer pour Netflix. Et donc ça, ce sera une diffusion, je pense, en octobre, quelque chose comme ça. Mais sinon, depuis, je suis ouvert à toutes les propositions. Et voilà.
2: Et ben voilà, c'est dit. Merci infiniment à tous les deux d'avoir été avec nous. On continue à suivre vos aventures, hein, tous les soirs du lundi au samedi à 20h40 sur M6. Pour le meilleur et pour le rire, merci à tous les deux.
4: Merci à toi.
3: Merci.
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18: Et notre coup de cœur télé consacré à Haute Saison qui fait son grand retour, ça sera vendredi soir sur France 2. Et pour les petits malins et les chanceux, eh bien vous avez France.tv qui vous a déjà mis l'intégralité des 6 épisodes en ligne. Et Haute Saison, l'été va s'annoncer brûlant une fois de plus à Biarritz, surtout pour Lisa, qui est jouée par Joséphine Drey, qui est notre invitée aujourd'hui. Bonjour Joséphine.
8: Bonjour, je précise tout de suite, c'est quand même Biarritz et tous les alentours. Hein. On n'est pas qu'à Biarritz. Hein.
18: Mais justement, on va en parler de la côte basque, effectivement. Ouais. Alors, ça a été un succès incroyable. Le pilote, l'année dernière, plus de 5 millions avec tous les replays. Ouais. J'imagine le bonheur que vous avez eu, toute l'équipe, à voir déjà les audiences et à se dire, eh ben allez, on y retourne pour une saison entière.
8: On était trop contents de se retrouver toute l'équipe parce que justement, il y a une vraie alchimie de notre bande de comédiens et de la bande des personnages, justement. Que c'est la force de la série, c'est l'alchimie de cette bande, et ça venait aussi du fait qu'on était tellement heureux de se retrouver et de retravailler ensemble, que ça transpire à l'écran, et ça se sent qu'on est heureux d'être ensemble et de se retrouver, donc ça se met partout dans toutes les images et dans la progression des épisodes, et c'est une force.
18: Alors, c'est vrai qu'entre Flic et Géo Club Med, pour Alex, ça a été quand même le grand écart.
8: Oui,
18: on peut dire.
8: Oui, un grand écart, oui, ça c'est sûr.
18: Et dans cette suite, alors raconte-nous comment on va évoluer un petit peu justement tout ça.
8: La série, elle est quand même vachement articulée autour d'un secret que porte déjà le personnage d'Alex dans le pilote autour de son frère, de la mort de son frère supposé. On va découvrir donc que son frère n'est pas mort, et à partir de là, je ne veux pas spoiler, mais donc il y a toute une enquête pour comment reprendre contact avec son frère. Et c'est ce secret qui va en fait un peu détendre dans le groupe parce que il va y avoir des secrets entre les gens de la bande à certains moments. Moi, comme je suis quelqu'un de mon personnage est un personnage très droit, qui veut rien faire en dehors de la procédure, qui est très très carré, qui pense son métier très à cœur, elle veut absolument pas s'investir dans quelque chose qui pourrait être dangereux pour la brigade, et donc à un moment on lui cache, et ensuite après elle se rallie, et ensuite donc en fait il y a que des histoires de, c'est Alex qui tire un peu les ficelles autour de cette problématique de son frère qu'il veut à tout prix retrouver, donc ça va être vraiment le pivot central. Et à partir de là, évidemment, c'est des histoires humaines, c'est les personnages sont plus ou moins blessés d'être mis de côté ou plus ou moins flattés d'être dans la confidence avec Alex, et donc c'est tout autour de, on va dire, les sentiments humains vont en arborescence autour de ce secret là qui va articuler la série, évidemment, en plus de chaque épisode est un meurtre, chaque épisode est une enquête.
18: Évidemment.
8: C'est bouclé, voilà.
18: Justement, Joséphine, qu'est-ce qui t'a plu dans le rôle de Lisa?
8: Déjà, ce que j'aime, c'est dans les rôles de... J'ai déjà joué des rôles de flics, hein, police municipale, notamment dans Dark Knight sur mer, sur Amazon, mais pas que. Et ce que j'aime, c'est les personnages qui sont vachement sur le terrain, les personnages dans le corps, que pour moi, comme je fais quand même beaucoup de comédie principalement, c'est surtout des situations avec des dialogues savoureux, mais là, ce que j'aime dans le personnage de Lisa, c'est qu'elle est très ancrée, et elle est sur le... c'est une femme de terrain, c'est une femme qui est dédiée à son métier, qui est très entière, et du coup, j'ai aimé être vraiment dans le côté de course-poursuite, attraper le méchant, résoudre une enquête. Il y a quelque chose de très concret que j'ai aimé aborder dans ce rôle. Et aussi, ce que j'aime, c'est le fait que ce soit une bande, parce que j'ai toujours aimé les projets chorales, que ce soit Planqueur. J'adore les séries de bandes. Je trouve que c'est la grande force de la série, cette bande. C'est ce qui m'a aussi beaucoup attiré dans le projet. C'est que je trouve qu'elle fonctionne vraiment bien avec toutes leurs différences. Et en même temps, on comprend pourquoi ils s'aiment et pourquoi ils se tolèrent comme une famille. Et c'est vraiment ce truc-là que j'aime beaucoup jouer dans les films et les séries.
18: C'est vrai que c'est quelque chose qu'on retrouve assez chez toi, justement. C'est souvent, t'es très, très bien entouré. L'année dernière, on t'avait reçu pour le film Avec ou sans enfants d'Elsa Gaillot, pour le coup. Film de bande, quoi. C'est vrai que ça c'est quelque chose qui compte quand tu dis oui à un rôle.
8: Oui, bien sûr, bien sûr. Et d'ailleurs, Avec ou sans enfants est diffusé, arrive sur Netflix le 29 mai aussi. Le jour de l'arrivée
18: de
8: saison sur France 2, donc on pourra aussi voir enfin ce film qui est très chouette si vous n'avez pas vu en salle Avec son enfant, donc je précise, c'est le même jour.
18: Il faut dire que t'es bien entouré quand même dans la série Haute Saison, entre Jean-François Quéré, qui est irrésistible, Cécile Rébois, Paul Scarfoglio, Antoine Hullery. Il y a du beau monde, quand même.
8: Oui, parce que c'est des fortes personnalités, mais en même temps, elles savent se mettre au service, justement, du groupe, parce que c'est ça, les problèmes, parfois, qu'il peut y avoir dans les bandes, c'est que chacun veuille, parfois, tirer la couverture pour briller plus que les autres. Et c'est pas du tout le cas dans cette bande. Chacun brille, mais tout en laissant la place à l'autre, et c'est pour ça que ça donne une dynamique et un relief hyper chouette, parce que chacun a une forte partition, hein. Antoine Hullery, un juge un peu coriace, Cécile Rébois, qui est toujours à gueuler, mais qui a énormément d'affection en elle. Donc, en fait, chacun a vraiment des choses à défendre très fortes, mais savent s'adapter au groupe. Et ça, c'est vraiment jouissif à regarder, je pense.
18: J'avoue que vous nous mettez des paysages de la côte basque absolument magnifiques aussi. Quel plaisir de regarder tous les paysages dans lesquels vous tournez, quoi.
8: Ouais, c'est magnifique. C'est vrai que d'ailleurs, c'est une région qui est à l'écran trop peu montrée. Et c'est pour ça que c'est une des forces aussi de la série, c'est que ça montre des endroits qu'on n'a pas forcément l'habitude de voir en fiction. Et ça, c'est chouette, parce que ça donne des... c'est frais, quoi. Et c'est aussi ce qui rend la série fraîche.
18: Alors, c'est vrai qu'à l'époque où France Télévisions essaye plutôt de faire des économies, c'est plutôt une bonne nouvelle de se voir signer pour 6 épisodes d'un coup. Et c'est vrai que la série s'y prête bien, en plus, le format, là.
8: Oui, c'est ça. En plus, c'est vrai que le côté, alors c'est une volonté de la chaîne, hein, de mettre en avant cette région aussi, et ça, ils ont raison, je trouve, parce que ça donne une diversité. C'est pas parce qu'ils veulent faire des économies, ils ont bien raison d'essayer d'en faire, que justement, il faut appauvrir la diversité du résultat, la diversité du paysage de ce qu'ils proposent, en fait. Donc, du coup, je trouve qu'encore plus, cette série, a cette place lors d'économie, parce que c'est une série qui fait la différence, à mon avis, avec toutes les autres, parce qu'elle est plus sur un principe de bande, parce qu'elle met de la comédie aussi en plus des enquêtes, parce qu'elle montre une région qui est trop peu filmée, et du coup, dans le paysage global de tout ce que va conserver France Télé à la carte, bah, je pense qu'elle a encore plus sa place lors de coupe, parce qu'elle est différente et moderne, et que ça change, justement.
18: Prête à y retourner pour une nouvelle saison? En tout cas,
8: On serait trop contents d'y retourner tous, parce qu'on a très hâte, pareil, de retrouver cette bande. On serait très partants d'y retourner, ouais, complètement. J'espère que le public sera au rendez-vous pour pouvoir faire ça dès très prochainement, parce que de toute façon, on est dépendant de la vraie saison.
18: Bon, on attend avec impatience. Haute saison débarque vendredi soir sur France 2 à 21h10. L'intégralité de la saison est déjà sur France.tv. Vous l'avez compris, Joséphine nous l'a annoncé. Ça sera la mise en ligne de Avec ou Sans Enfants. Ça sera aussi vendredi sur Netflix. Un film des paysans, vous allez voir. Si vous avez envie des fois de vous débarrasser de vos enfants, vous allez voir que c'est pas si facile que ça, surtout quand c'est ceux de vos amis. Voilà, vous allez voir. Alors, tu avais une série aussi que tu nous avais présentée l'année dernière, une petite série courte que toi, vraiment.
8: Ah oui, ma série, voilà. Oui, bien sûr.
18: Alors, comment ça évolue? Est-ce qu'il va y avoir des suites?
8: Bah là, qu'est-ce que ça donne? Alors là, pour le coup, malheureusement, on est pour l'instant encore dépendant du fait que là, pour le coup, il n'y a pas de budget fiction, vraiment la coulisse qui a été décidée pour la chaîne TVA cette année. Donc, il n'y aura pas de saison 2 pour cette année. En revanche, comme ça s'est super bien passé et avec la chaîne et en plus avec le retour public, on discute de manière informelle à ce que dès qu'il y a un budget fiction réapparaîtrait sur le cahier des charges, on ferait une saison 2.
18: Joséphine, merci d'avoir été avec nous. Tu travailles sur quoi en ce moment? Raconte-nous.
8: Eh ben, écoute, j'ai plusieurs projets en cours, mais du coup, je ne peux pas exactement encore les dire. C'est un peu confidentiel. À part, le seul truc que je peux te dire, c'est que je pars tourner à La Réunion deux épisodes de la série OPJ.
18: Oh, génial. Pas saison 8, si je me trompe pas. On va voir la saison 7 qui va arriver très vite sur France 3, effectivement.
8: C'est ça. Donc, du coup, saison 8,
18: Eh ben, écoute, ça va être encore des paysages compliqués pour toi, je le sais.
8: Ouais, grave, j'ai profité.
18: Merci beaucoup, à très vite. Merci Joséphine.
8: À bientôt.
18: Et on se quitte avec la bande-annonce.
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2: Notre coup de cœur télé consacré à Crime à Cluny qui sera diffusé samedi à 21h10 sur France 3 aux commandes de cet épisode de cette collection. Céline Guéras qui est avec nous. Bonjour Céline.
15: Bonjour.
2: Merci d'être avec nous. Sandra Dorsay est également avec nous. Bonjour Sandra.
16: Bonjour à tous.
2: Nouvel épisode de ce crime à Cluny. Alors on se trouve, pour ceux qui veulent le situer déjà en France, environ au nord-ouest de Mâcon, si je ne me trompe pas.
15: Tout à fait, en Bourgogne, exactement.
2: Donc déjà, on est pas mal. Et on va y retrouver un meurtre qui va être commis dans l'abbaye de Cluny, la célèbre abbaye de Cluny. Et l'enquête va être confiée à Louise Vaillant du SRPJ de Lyon, qui doit collaborer avec Karine Roy. Mais tout va se corser puisque Karine est la mère de Louise. On va y recevoir dans un instant pour en parler. Mais en tout cas, Sandra, elle, va être la mère de la victime. Et c'est ce qu'on va découvrir, en tout cas dans le film, très très vite, dès le début. Céline, première question. Bah, qu'est-ce qui vous a plu? Qu'est-ce qui vous a fait y aller et donner envie de réaliser?
15: Alors, moi, j'aimais beaucoup cette relation mère-fille qui existe aussi bien dans l'enquête et surtout dans le perso, puisqu'en fait, les deux sont liés. À travers cette enquête, en fait, va se révéler un secret entre la mère et la fille. Et je trouvais que c'était extrêmement... voilà, il y avait une sensibilité que j'aimais beaucoup. Et surtout, je trouvais que c'était très haut en couleur. Voilà, on passe aussi bien par de la comédie que de l'émotion. Je trouvais que les personnages étaient vraiment identifiés. Je trouvais ça très palpitant, quelque part. Voilà.
2: Et donc Sandra, Valérie est la maman de Théo qui est le premier suspect dans cette histoire de crime.
16: Oui, exactement. Donc je débarque au commissariat en panique, mais que fais-tu là, mon fils? Et après, je peux pas trop en dire parce qu'il y a une deuxième histoire dans l'histoire qui tourne autour d'une intrigue de mère, de femme.
2: Oui, parce que la seule chose qui pèse sur Théo, pour l'instant, c'est le vol de l'ordinateur. Et on va découvrir évidemment tout ça, et si c'est lié ou pas, effectivement, à ce crime.
15: En fait, ce qui est aussi intéressant dans cette histoire, c'est qu'il y a un vrai parallèle entre ce que vont vivre en fait Karine et Louise, donc interprétées par Sonia et Marie, de cette relation, de cette maternité en fait, et je n'en dirai pas plus, voilà, avec l'histoire, l'enquête en fait.
2: Est-ce que vous connaissez Cluny déjà? Toutes les deux. Parce qu'on sait que les climats font toujours à part belle, évidemment, aux polars régionaux. C'est souvent des régions de cœur pour ceux qui écrivent ou ceux qui réalisent généralement l'histoire. Est-ce que, par exemple, Céline, c'est votre cas?
15: Alors, par rapport à Cluny, je dirais que c'est plutôt Sonia, puisque c'est elle qui a cet endroit lui tient à cœur, puisque c'est là où elle a grandi, en fait, une partie de son enfance. Sa maman vit toujours à Cluny. Donc, pour elle, c'était un peu un retour aux sources. Donc, je sais qu'elle est très attachée à Cluny.
2: Est-ce qu'il y a une scène particulière qui restera marquée, Céline? Alors que derrière la caméra, pour le réalisateur, souvent, je demande.
15: Alors, moi, j'en ai deux. J'en ai une qui est entre Valérie et Karine. Et j'en ai une autre aussi qui est entre Marie et Sonia. Très, très belle séquence aussi. Très, très, très touchante. Voilà.
2: Alors, on va accueillir d'ailleurs Marie Fèvre Sherman. On va continuer à en parler. Juste avant, Sandra, aussi, est-ce qu'il y a un meilleur souvenir à nous raconter, peut-être, de tournage?
16: Ben moi, c'est Sonia qui m'a sauvé la mise plusieurs fois, parce que je ne sais pas si les auditeurs le savent, mais souvent on doit se placer sur des marques au sol pour que le caméraman, le réalisateur, enfin le steadicammer, voilà, puisse se placer et qu'on soit bien filmé, qu'on fasse bien le point. Donc on doit s'arrêter sur des petits scotchs de couleur. Et moi, évidemment, dans l'émotion, je perds un peu la tête, donc je vois pas les marques au sol. Et heureusement que Sonia me disait t'as marque au sol, et hop. Donc du coup, c'était la gardienne de mes marques au sol. Donc merci Sonia. Et après cette scène aussi, je partage la scène de révélation émotion dans la cuisine, c'est tout ce que je peux dire, avec Sonia.
2: Bon, très bien. Sandra, est-ce qu'on va avoir l'occasion aussi de vous revoir? On vous a revu il y a quelques mois, quelques semaines, puisque vous jouez aussi la mère adoptive de Carla.
16: Absolument.
2: Donc ici, tout commence.
16: Ici, tout commence. Donc pour l'instant, toutes ces arches sont terminées. Et puis, je vais tourner de nouveau avec Céline Guéras dans Simon Coleman. Je vais jouer une nonne. Voilà.
2: Michel Tinivelli.
16: Voilà. Et je suis toujours au Théâtre du Palais Royal dans Edmond, une pièce d'Alexis Michalik en alternance à Paris.
2: Bon, plein de belles choses. On va écouter un petit extrait de Crime à Cluny. On revient dans quelques instants avec Marie. Surtout, reste avec nous. À tout de suite.
19: Salut Gérard. T'as un meurtre ici, c'est le bordel assuré. Hein.
20: Ouais.
19: Dis-moi ce que tu sais.
20: Il a été poignardé dans l'atelier machine-outil. Il a quand même réussi à marcher jusqu'au cloître, sûrement pour chercher de l'aide. C'est un prof qui a découvert le corps vers 10h15. Il était passé 20 minutes avant, et personne, il n'y avait rien.
19: Donc il est mort vers 10h? On a retrouvé son portable?
20: Non. Le meurtrier a dû le prendre. J'ai demandé les fadettes. Et à propos de bordel...
19: Mais c'est Lionel Fortier! Merde!
2: Allez, on continue notre spécial crime à Cluny, et c'est Marie-Fèvre Sherman qui nous rejoint maintenant. Bonjour Marie.
21: Bonjour.
2: Merci d'être avec nous. Alors, on le disait il y a quelques instants, on a planté le décor justement avec Céline Guéras et puis Sandra. Évidemment, tu joues le rôle de Louise Vaillant, la CRPJ de Lyon, qui va devoir enquêter avec sa mère. Et sa mère qui va être sous les ordres de Louise. Ça va pas faciliter les choses, ça?
21: Oh non. Parce qu'il y a le personnel qui se lie avec le professionnel et du coup ça devient tout de suite compliqué. Surtout qu'on a un moment où on a une histoire très conflictuelle, sans raconter trop pourquoi. Et ça va entacher sur toute l'intrigue pro qu'on mène.
2: Oui, parce qu'il va y avoir une révélation à un moment donné qui va mettre le feu aux poudres entre la mère et la fille.
21: Exactement.
2: Sans trop en dire.
21: Sans trop en dire, on peut pas. On n'a pas le droit.
2: Bon, qu'est-ce qui t'a plu en tout cas dans le rôle?
21: Là, bah tout. Moi, j'étais trop heureuse de passer les essais d'abord, puisque on m'a appelée, on m'a proposé ça. C'était la première fois que je participais à un unitaire et à un film policier. Moi, pour l'instant, je jouais que des rôles de jeunes, donc de filles de 16, 17, 18 ans. Et là, c'était un rôle de mon âge, une fille de 25 ans. Forte, rigide, froide, ferme, sûre d'elle. Et c'était trop chouette. Donc, qu'est-ce qui m'a plu dans le rôle? Déjà, le personnage, je le trouve hyper attachant. Il y a plein de choses à faire. Il se passe plein de choses en elle. Il est hyper construit, le personnage. C'est hyper bien écrit. Donc voilà, c'est trop chouette.
2: Bon, et puis, mettre Sonia Roland aux arrêts, franchement. Au diapason.
21: Non mais
2: bah ouais carrément.
21: Non mais la rencontrer en plus, enfin on a une relation dans la vraie vie en plus très particulière qui s'est construite, un peu de mère-fille. Enfin moi je la considère comme ma maman, je l'appelle Mamounette dans la vraie vie. Et on a construit un vrai truc beau qui j'espère se voit aussi à l'image quoi.
2: Bon, il y a des scènes fortes entre toi et Sonia, ouais. Mine de rien.
21: Ah oui. C'était trop beau à jouer. C'était pas juste un film policier où on suit une intrigue et tout. Il y a vraiment des choses à jouer. Il y a
2: le côté personnel aussi,
21: ouais,
2: du coup.
21: Exactement, qui se mélange pendant tout le film. Ouais, moi j'avais une trop belle partition. Ça me faisait peur par contre au début. J'étais hyper stressée parce que c'est la première fois que j'avais un rôle aussi important en fait. Donc, ouais.
2: Bah oui, premier rôle là pour le coup avec Sonia ensemble en duo.
21: premier tout en vrai. Pour l'instant, j'avais fait deux séries. Et là, du coup, c'est mon premier unitaire avec Sonia. Franchement, que demander de plus ? C'est trop chouette.
2: C'est vrai que d'avoir fait Un si grand soleil et Tout pour la lumière, est-ce que c'est des choses qui t'ont permis d'apprendre, d'être plus efficace, d'être plus instinctive ?
21: Bah, c'est-à-dire que c'est ma formation, en fait. C'est comme ça que j'ai appris. Moi, j'ai commencé par hasard. Un si grand soleil, c'est arrivé comme ça. Dans un beau jour, c'est arrivé. Je me suis fait caster par hasard. Donc, j'ai tout appris. Et donc, oui, ça m'a appris, évidemment, vu que c'était les deux sont des quotidiennes. La première, une quotidienne très connue. La deuxième, une création, mais comédie musicale. Il y a un rythme à suivre. Il y a une efficacité. Il y a une mémoire dans l'apprentissage des textes et, de concentration. Moi qui suis un peu hyperactive sur les bords, qui ai du mal à me concentrer, je sens que ça m'aide d'avoir commencé par là, en fait.
2: Quel est le meilleur souvenir que tu garderas de ce tournage de Crime avec Cluny ? À part la baie de Cluny.
21: Non mais déjà c'est vrai parce que c'est ce que je pensais en premier. La région est folle, moi je connaissais pas du tout Cluny, c'est trop beau. Tout est pour l'instant pour moi un peu de la découverte. Et là il y avait vraiment cette découverte de travail avec des femmes. C'est quand même Céline qui porte tout le film puisqu'elle est réalisatrice et son premier unitaire. Il y avait quelque chose d'extrêmement frais et de touchant parce qu'on voyait qu'on était tous, toutes très impliquée dans ce qu'on faisait. Et donc, ouais, c'est une globalité. J'aurais pas de moment précis. Il y a des scènes qui ont été particulièrement marquantes. Une région, les gens.
2: Bon, les projets. On sait que Tout pour la lumière, là-bas de saison 2, pour l'instant. Est-ce que si un jour, on te rappelait la production d'un si grand soleil pour une intrigue un peu événement, pour un retour événement sur un mois, deux mois, la porte est pas fermée?
21: Mais en fait, moi, je suis ouverte à tout. Moi, je suis jeune, je découvre ce métier qui me passionne. Donc, moi, je suis un petit personnage qui a envie de tout faire, en fait. Donc, bien sûr, évidemment, moi, je suis ouvert.
2: C'est génial d'avoir cette soif.
21: Bah, grave, bah, c'est normal. C'est un métier hallucinant. C'est, à mes yeux, un des plus beaux métiers du monde. Et je suis trop heureuse de faire partie, rien qu'un peu déjà, mettre ma petite pierre à l'édifice dans ce milieu que je découvre. Je trouve ça trop beau. Et puis, je fais d'autres choses à côté. Donc, là, je fais de la musique beaucoup. Je peux pas trop parler de tout ce que je fais, mais en tout cas, voilà. Tout pour la lumière m'a fait faire beaucoup de musique seule. Là, du coup, je me mets à faire plein de projets seule en indépendante. Voilà. Puis les projets d'acting, je peux pas trop en parler pour l'instant, mais ouais, il va y avoir des choses
2: tournées qui vont être diffusées. Que non, ça, tu peux nous dire ?
21: Pas encore, mais par contre, il y a des projets qui vont arriver, ouais.
2: Ça va tomber là, avec Rémi et Cluny, hein.
21: Bah, je sais pas, j'espère, écoutez. Hein.
2: Bon, merci Marie en tout cas d'avoir été avec nous. On te retrouve donc samedi à 21h10 sur France 3 pour ce nouvel opus, cette fiction unitaire Crime à Cluny aux côtés de Sonia Rolland. Et il y a tout plein de super comédiens autour, vous allez voir, c'est dingue. Voilà, avec des beaux décors en plus. Merci beaucoup.
21: Bah, merci à vous.
0: Bouge pas. Chut, on écoute la télé, reviens dans un instant. À tout de suite.
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2: Allez, notre coup de cœur cinéma aujourd'hui s'appelle Tout va super. C'est le tout nouveau film de Patrick Cassir qu'on retrouve aujourd'hui dans notre émission après première vacances et quelques années. Bonjour Patrick.
3: Bonjour.
2: Merci d'être avec nous. On a pu voir le film en avant-première au Festival de Alpes d'Huez il y a quelques mois maintenant. Et on a été autant ému qu'on a ri dans ce film. C'est un ascenseur émotionnel comme rarement il en est donné au cinéma. Et que ça fait du bien de voir des films comme ça.
3: Merci beaucoup. Super. Bah, écoute.
2: Et surtout que c'est un film très personnel en plus, Patrick.
3: Oui, c'est parti de l'envie de raconter l'urgence amoureuse et l'urgence quand t'as quelqu'un autour de toi qui est malade. Voilà. Donc c'est une situation d'urgence.
2: Alors, c'est un peu inspiré de ta maman, c'est ça?
3: Oui, c'est un film qui est dédié à tous les gens qui accompagnent des gens dans la maladie et tout, et un peu, voilà, c'est des figures qu'on voit moins souvent. Et voilà, et toute cette folie d'accompagnement, de médecins, de chimio, de rendez-vous, de stress et tout, c'est là-dessus que je voulais écrire.
2: Alors, tu disais sur scène, je me rappelle lors de l'avant-première, que tu avais ressenti une urgence à écrire.
3: Tout à fait, en fait, j'étais parti sur d'autres choses. Et à un moment donné, j'avais écrit une scène de comédie et à la fin de la scène, j'avais écrit « Ma mère est malade ». Et sans m'en rendre compte, des gens autour de moi bienveillants qui m'ont dit « Mais t'es sûr qu'en fait, c'est pas ça le sujet et que tu n'oses pas ?» Et j'osais pas. Et puis à un moment donné, voilà, c'était une évidence, quoi.
2: Alors, on raconte le parcours de Sylvaine qui, depuis 5 ans, se bat contre un cancer, qui apprend une bonne nouvelle à quelques heures de la nouvelle année, que son cancer est en rémission, en compagnie de son fils. Mais voilà, patatras, son fils fait une belle rencontre ce soir-là, justement avec le personnage joué par Marie Colombe, c'est Anaïs. Ils vont très vite tomber amoureux, mais malheureusement la maladie va revenir entre les deux pour mettre un peu une distance entre ces deux personnages pour que le personnage d'Hakim s'occupe de sa mère et de Sylvaine. C'est vrai que le film nous embarque dans un sujet fort, grave, et à la fois avec cette légèreté que Hakim a su apporter au personnage.
3: Oui, tout à fait. Moi, j'adore tirer le quotidien vers la comédie. C'est, je cite souvent Judd Apatow, mais pas tant pour son humour over the top et tout, mais plutôt pour le fait qu'il nous a autorisé à le faire. Se dire, en fait, tout peut être comédie si tant est que t'as envie de le faire. Et si ton rapport au monde, c'est de faire des blagues et de dédramatiser, moi je voulais faire ça. Je voulais dédramatiser un sujet qui m'arrivait et d'en faire des blagues, quoi.
2: Il y a Camille Chameau qui fait le rôle justement de la médecin. Il y a beaucoup de choses qui sont vraies en fait, hein, qui sont vraiment, je sens fortement inspiré. Quand il y a ce médecin, on a toujours l'impression qu'il nous annonce des mauvaises nouvelles finalement, même quand c'est une bonne par exemple.
3: Tout à fait. Oui, c'est ça, parce qu'en fait, on n'ose jamais statuer dans la maladie. On n'ose jamais dire, c'est un peu la merde, c'est vraiment, en fait, on faudrait qu'on dise ça, c'est un peu la merde, c'est vraiment la merde et tout, on n'ose jamais. Et ce qui est normal, c'est un aspect scientifique des choses, de parler comme ça des choses. Mais donc, parfois, en tant qu'on n'ose pas trop demander, donc parfois, on reste comme ça, des moments d'incohérence, de dire attends, est-ce que j'ai bien compris, est-ce qu'elle a compris, t'as compris ça, j'ai pas compris ça. Et ça, c'est vraiment du vécu pour tous les gens qui ont été face à des médecins parfois dans leur vie, quoi.
2: Les comédiens, tes personnages se sont imposés. Noémie Loski, ça a été difficile de la convaincre. Comment Noémie est venue?
3: Noémie, elle est venue d'une admiration totale. C'est-à-dire que moi, Noémie, c'est une femme que j'ai toujours admirée en tant qu'artiste pour ses films, pour ses qualités d'interprète. Et à Noémie, elle a quelque chose qui est vertigineux, c'est qu'on sait jamais ce qui se passe dans le regard. Et donc, je trouve que c'était pas mal en lien avec les personnages qui sont malades, c'est qu'on sait jamais ce qui se passe dans leur regard, en fait. Et donc, il y a une forme de mystère autour de la maladie et une forme de mystère autour de Noémie. Et puis, elle a ce côté qu'on a un petit peu en commun de toujours rire de tout, en fait. Noémie, elle est capable d'être des moments très dark et puis de faire une blague juste à côté. Et moi, ça, j'adore, quoi. Donc, voilà.
2: Les personnages de Marie Colombe, tu l'avais peut-être repéré dans les séries de Louis Farge ou de Jean-Xavier de l'Estrade?
3: En fait, j'avais commencé très tôt. Oui, j'avais commencé très vite. J'avais envie de travailler avec Marie parce que elle a une puissance phénoménale à la caméra et dans son jeu. Elle a une intensité de tous les moments.
2: Et dans le regard, dans tout. Marie, elle fait passer des émotions incroyables.
3: Et j'aime bien les gens qui sont issus de la comédie, pouvoir un petit peu les surprendre avec des gens qui jouent pas du tout comme eux et qui vont pas être en compète de comédie. Et Marie, elle a un vocabulaire, une grammaire de jeu qui est très différente de celle d'Hakim. Et moi, c'est ça que j'adore dans les films, c'est avoir des rencontres un petit peu différentes.
2: Et Hakim s'est imposé tout de suite?
3: Ouais, Hakim s'est imposé tout de suite parce que Hakim, je trouve beau.
2: Il est fort. Mais il est tellement fort.
3: En fait, il a une sincérité qui me touche très vite, quoi. Et en fait, il accepte le premier degré. Ce qui est pas évident pour les comédiens, c'est accepter de faire les comédiens ont toujours envie de faire rire. Et là, Hakim, il était d'accord pour pas tout le temps faire rire et dire, en fait, je vais me laisser un peu traverser par des émotions. Et ça, c'est super.
2: T'étais tourné une partie au Liban? Du coup?
3: Non, on pouvait pas. On a essayé, mais très vite, on nous a dit, bon, les assurances n'ont pas tellement envie. Donc, on a tourné en Grèce, et moi, comme je suis gréco-libanais, je connais très bien les deux. Et je sais qu'au niveau de l'urbanisme, ça se ressemble pas mal, Beyrouth et Athènes, donc je pouvais un petit peu, faire les deux.
2: Il y a des scènes que tu redoutais, un petit peu, à l'écriture, à la mise en scène. Est-ce que, il y a eu, peut-être des difficultés ou des scènes qui ont dépassé ce que tu attendais peut-être.
3: Les scènes de fin où la maladie s'accélère, on n'a pas envie de tomber dans le pathos, en même temps on a envie d'être précis, donc je pense que j'étais un robot.
2: Donc j'étais trouver l'équilibre.
3: Voilà, faut trouver l'équilibre. Et j'étais un robot pour ne pas vivre ce que je tournais, essayer d'être le plus technique possible et d'être simple, technique et d'aller assez vite, de pas en faire plein. Et donc ça, c'est les scènes que je redoutais. Mais encore une fois, t'as des comédiens bons, donc ça facilite le travail quand même. Quoi.
2: C'est difficile hein, de rester sur ce fil permanent de la comédie, du drame, d'arriver à faire rire sans trop, d'arriver à faire pleurer sans tomber dans le pathos, c'est très très compliqué franchement.
3: Le montage pour ça a été très difficile parce que des moments j'ai fait des versions qui étaient beaucoup plus drôles, des moments j'ai fait des versions qui étaient beaucoup plus mélancoliques, ça dépendait vraiment de comment je me levais le matin et c'est vraiment un film qui était entre les deux et donc oui, c'est le montage a pris beaucoup de temps pour ça, c'est vrai.
2: Patrick, la suite pour toi. Là, le film va appartenir au public d'ici deux jours maintenant. Est-ce que t'as déjà autre chose dans les tuyaux? Est-ce que t'as une série du cinéma?
3: J'ai deux projets de série. J'ai pris les droits d'une BD qui s'appelle Marcy, qui est sur l'invisibilité des femmes de 50 ans, mais très drôle et avec une enquête. Et je vais en faire une mini-série. Et je prolonge une série que j'écris sur l'univers des rallyes. Des soirées mondaines sur comment vit ce microcosme de reproduction et tout ça.
2: Bon, plein de belles choses en tout cas. Merci beaucoup Patrick, on va continuer à en parler. Ça s'appelle Tout va super, c'est le film à ne pas rater de cette fin mai à découvrir au cinéma. On va recevoir Marie Colombe justement et Noémie Lovski dans quelques instants. On te dit à bientôt et puis on croise les doigts évidemment, mercredi allez tous au cinéma voir Tout va super. Bande annonce.
4: Ça.
5: Merci madame.
4: De rien.
5: Merci beaucoup. Madame, pardon, je voulais juste vous demander si, par hasard...
4: Tu veux mon numéro, c'est ça?
5: J'allais vous demander des paris.
4: Bonsoir.
5: Bonsoir.
4: Alors dites-moi, on va où les amoureux, là?
5: Moi, on va chez toi?
4: Non, chez moi, c'est pas possible. On va chez toi, sinon?
5: Je viens avec ma mère.
4: Ah, putain.
5: Quoi?
4: Donc sur 200 mecs dans une boîte, je tombe sur le seul mec qui vit chez sa mère.
5: Bingo.
4: Ouais, il te faut, je crois.
5: Non.
4: Si. Vous voulez venir à la maison? Pardon ?
2: Allez, on continue notre spécial Tout va super avec notre casting 100% féminin qui est avec nous aujourd'hui. Marie Colombe qui joue le rôle d'Anaïs. Bonjour Marie.
6: Bonjour.
2: Et Noémie Lovski qu'on a plaisir à retrouver aussi qui joue le rôle de Sylvaine justement qui nous a beaucoup ému en voyant ce film. Bonjour Noémie.
6: Bonjour.
2: Merci d'être avec nous toutes les deux. Noémie, j'ai déjà envie de vous demander qu'est-ce qui vous a fait y aller sur ce film ? Qu'est-ce qui vous a plu en premier ?
6: En premier, c'est la rencontre avec le réalisateur, avec Patrick Cassir. Et quand je rencontre un réalisateur ou une réalisatrice, comme il s'agit, je crois, avant tout, quand on joue dans un film, d'entrer dans le monde du cinéaste ou de la cinéaste, je l'ai beaucoup regardé, écouté, et je me suis dit, son film sera comme lui, très délicat, très pudique. Et aux émotions fortes et contenues.
2: Oui, parce que c'est ça, on passe du rire aux larmes, mais avec toujours un équilibre absolument parfait. C'est ce qu'on disait avec Patrick à l'instant. Et c'est difficile à doser, vous en savez quelque chose, parce que vous êtes réalisatrice aussi, Noémie. Il faut toujours essayer d'être sur cette corde quand on veut faire un film aussi sensible et qu'on le veut aussi drôle sur le ton de la comédie.
6: Oui.
2: Marie, le rôle d'Anaïs, alors c'est vrai que c'est une vraie soupape pour le personnage d'Hakim, parce qu'au moment où il apprend que sa mère est en rémission, il fait cette rencontre dans ce bar le soir du Nouvel An et ça change complètement sa vie.
7: Oui, j'aime vraiment ce personnage parce que je trouve que c'est un personnage bien écrit, c'est un personnage moderne, c'est une fille très ancrée, c'est une fille très directe, très vraie.
2: C'est ce qu'elle veut.
7: Qui sait complètement ce qu'elle veut, complètement, mais qui tombe absolument sous le charme de cette espèce de spécimen qui est Ellie, et de cette relation avec sa maman et de sa mère. Il y a une belle rencontre aussi entre ces deux femmes, quoi. Voilà.
2: C'est vrai qu'après 5 ans de combat, ce cancer en rémission fait son retour seulement un mois après, avec très peu de chances pourtant qu'il revienne. Et ça va venir effectivement au même moment où Ellie trouve l'amour. Ça va être compliqué parce qu'il va se retrouver entre Anaïs et Sylvaine. Et Sylvaine est tellement attachante en plus, ça va être très compliqué pour lui.
6: Oui, et puis il s'autorise pas. C'est-à-dire qu'il y a un tel rapport entre la mère et le fils, pas d'amour incestueux, mais un rapport d'amour, qui ne s'autorise pas à vivre cette histoire d'amour. Et puis comme il a peur du mauvais œil, il parle pas de sa mère en rémission à Marie, enfin à Anaïs, il se prend les pieds dans le tapis, quoi. Il veut à la fois s'occuper de sa mère, mais il faut qu'il vive cette histoire d'amour. En s'occupant de sa mère, il néglige Anaïs, mais sans dire pour quelle bonne raison il la néglige. Enfin, il s'emberlificote les pinceaux et il se prend les pieds dans le tapis. Jusqu'à ce qu'Anaïs et Sylvaine, la mère,
2: la rencontre.
6: Se rencontrent.
7: Ouais.
2: Et puis là, elle est belle, cette rencontre. Je trouve que c'est vraiment une très très belle scène au bar, vous verrez. En allant voir le film, bien sûr, parce qu'on va pas tout vous dévoiler. Noémie, il y a des scènes très fortes et la superstition est vraiment souvent présente entre le personnage d'Elie et de Sylvaine. C'est vrai, c'est des personnages qui sont superstitieux, tous les deux.
6: Oui, Patrick m'a parlé, et Hakim aussi. On a beaucoup parlé du mauvais œil, parce que, bon, moi j'ai comme des tics de superstition dans la vie. Je prends pas le sel de la main à la main. Si je passe sous une échelle, je croise les doigts. Si je sais pas, si j'ai le trac pour un film, je croise les doigts en touchant du bois rond qui touche le sol. Mais si je le fais pas, je suis pas dans tous mes états, quoi. Alors que Hakim m'a parlé, il me faisait rire. Il m'a parlé de ses tantes qui réellement croient au mauvais œil. Et Patrick m'a dit que lui aussi et que sa mère aussi. Donc je me suis nourrie de tout ça. Je me suis aussi nourrie d'un truc qui m'est arrivé à la naissance de mon fils. Qu'est-ce que ça m'a fait rire. Et 30 ans après, ça me fait encore rire. J'étais dans le village d'origine de son père, dans la montagne, en Corse. Et notre fils était très très beau à la naissance et il est toujours bref. Et j'étais dans la seule et unique rue du village avec mon fils dans son landau. Les gens du village nous croisaient, ils regardaient dans le landau. Il disait « Ouh, qu'il est laid ! Ouh, qu'il est laid ! Ou pas beau ?» Et je comprenais pas, je me disais « Mais qu'est-ce qu'ils ont ?» Et on m'a expliqué que c'est par superstition. Il faut pas dire qu'un enfant est beau. Ça m'a fait rire.
2: C'est dingue ça. Patrick, c'est un film très personnel pour lui. Est-ce que vous êtes nourri un peu de ce qu'il a pu vous raconter, de personnel, toutes les deux ?
7: Oui, je me suis inspirée un petit peu de la personne. Je voulais pas partir sur une ressemblance ou partir sur une imitation, parce que là, ce qui compte, c'est faire vivre les personnages, faire vivre les scènes, et je pars de qui je suis aussi. Mais c'est plutôt, plus que l'inspiration, c'est plutôt, j'ai ressenti une responsabilité. C'est tellement personnel et tellement sa vie que faut être à la hauteur de ça.
2: Oui. Quel est le meilleur souvenir qu'on pourrait raconter sur ce tournage? Est-ce qu'il y a une anecdote particulière à nous raconter? Peut-être le tournage en Grèce, je sais pas.
6: Les meilleurs souvenirs sont les rencontres avec Marie et de jouer avec Marie, dont j'admire le travail depuis longtemps, enfin depuis qu'elle a commencé, je crois. De jouer avec Hakim et de travailler avec Patrick. C'est les rencontres avec chacun d'eux et même les rencontres en préparation avant même que ça commence à tourner. Et puis le voyage en Grèce dont vous parlez, qui est censé être au Liban, mais on pouvait pas tourner au Liban. Ça, c'était merveilleux. C'était merveilleux. C'est tourner loin de chez soi, c'est formidable, toujours. Et mon partenaire en Grèce, mais j'ai adoré jouer avec lui.
2: Vous verrez, on vous spoil rien, mais vous verrez qu'il y a une scène d'une poésie folle. Voilà, on va vous dire ça.
7: Elle est magnifique, cette scène. Plein de bons souvenirs, je suis complètement d'accord. Les rencontres, moi, la rencontre forcément avec Noémie, j'étais tellement impressionnée et elle a tellement été gentille et bienveillante avec moi que ça m'a fait beaucoup de bien. Hakim, c'est trop chouette de travailler avec lui, c'est vraiment un garçon bien.
2: Un bout en train.
7: C'est un bout en train, ouais, on s'est bien marré. Et puis l'équipe technique, c'était une super équipe technique, voilà.
2: Vous allez voir un film lumineux, vous allez rire, vous allez être ému au plus profond, c'est sûr. Tout va super, va vous emmener vivre des émotions intenses mercredi au cinéma. C'est le nouveau film de Patrick Cassir. Merci Noémie, merci Marie d'avoir été avec nous. Pour en parler, on va se requitter avec un extrait.
7: Merci beaucoup,
6: merci à vous.
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2: Voilà, c'est fini pour aujourd'hui. 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Vous pianotez Chute en écoute la télé. Les rendez-vous de Chute en écoute la télé, la quotidienne sur Radio de la Save, c'est du lundi au samedi à 7h10 et 18h10. Et puis la grande hebdo, ça sera lundi prochain, la prochaine de 14 à 15h.
11: rendez-vous évidemment à ne pas manquer. Je vous remercie de votre fidélité à tous et puis je vous retrouve donc lundi prochain pour l'hebdo et je vous retrouve ce soir à 18h10 pour la deuxième quotidienne de la journée. À ce soir.
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1: Séance de réflexologie plantaire par automassage, organisée par le club GV Lévignac et animée par Guillaume. C'est le samedi 30 mai, de 14h30 à 15h30 et de 15h30 à 16h30. C'est à la salle Argile Lavat de Lévignac. Inscription par mail à gvlevignac@gmail.com. C'est gratuit pour les adhérents et la séance est fixée à 5€ à régler par chèque pour tous les autres participants. Jusqu'au 30 mai, la médiathèque de Lévignac vous accueille pour une exposition dans le cadre de la 25e édition du festival Mai Photographique. Une exposition du photographe amateur Henri Cassan qui vous invite à découvrir sa série Balade autour des lavoirs. C'est jusqu'au 30 mai aux heures d'ouverture de la médiathèque de Lévignac. L'association Carnaval du Pays de Cadour organise la fête du printemps les 29, 30 et 31 mai. La grande fête foraine se tiendra de 16h à 19h30 et de 20h30 à minuit. Au programme du vendredi 29 mai, 19h auberge espagnole, 21h soirée années 80 avec le DJ Johan. Au programme du samedi 30 mai, 14h, carnaval sur le thème Cap sur les îles. 14h également, concours de pétanque en doublette à la mêlée à l'ancienne gare. 20h, orchestre, trio, musicati. Et au programme du dimanche 31 mai, de 9h à 13h, marché des producteurs sous la halle. Grande fête du printemps à Cadour les 29, 30 et 31 mai. Portes ouvertes à la base de

0: La plaque de 6, 17 euros la plaque de 12, 22 euros la plaque de 18, carton de la chance offert à chaque joueur. Nouveauté, numéro fétiche à 2 euros, buvette et restauration sur place. Pour tout renseignement, contactez le 06 82 16 90 22. Super Loto de la pêche le dimanche 31 mai, 14h30, salle du Barry de Gimont.
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1: Bonjour à tous et bienvenue dans votre émission qui parle musique, Le Studio sur Radio de la Save. Moi c'est Tessa et je vous propose aujourd'hui le best-of de la semaine. J'ai préparé pour vous toutes vos rubriques préférées, nouveautés, coups de cœur, versions live, reprises ou encore histoires de chansons. Une chose est sûre, ici sur Radio de la Save, la musique est bonne. Top, c'est parti. 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
1: Allez, dans votre émission qui parle musique sur Radio de la Save, il est l'heure de l'original et la reprise. Aujourd'hui, direction les années 80 en France avec le tube par excellence. Voilà.

Voyage Voyage, c'est le tube de l'été 86, c'était il y a 40 ans déjà. Avec ce titre, Désirless a fait carton partout, en France, en Europe et même dans le monde entier. Amusez-vous à taper Vuela Vuela sur YouTube et vous allez voir que l'adaptation en espagnol est même devenue un immense tube en Amérique latine, c'était dans les années 90. C'est même plus un tube là-bas que ça ne l'est ici en France, alors que bah, déjà ici c'est énorme. Donc voilà pour la petite anecdote. Et ce qui est fou, c'est qu'au Mexique, par exemple, bah, ils sont persuadés que cette chanson vient de chez eux. Bref, d'ailleurs, autre anecdote, sachez qu'à la base, Voyage Voyage était prévu pour compléter le répertoire de Michel Delpech, mais il a refusé, donc la chanson a été proposée à une certaine Claudie Fritsch. La jeune chanteuse a accepté et elle a donc signé le contrat. Et puis dans la foulée, on lui a proposé un nouveau nom de scène, Désirless, qui a participé à créer un personnage

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1: Vous l'aurez compris, au programme aujourd'hui, on revisite ce tube des années 80, Voyage, Voyage. Pour ça, on a besoin d'une magnifique voix, celle d'Estelle. C'est une artiste belge qui a fait The Voice en Belgique il y a quelques années. Et l'année dernière, sur son album Parenthèse, elle a sorti cette reprise de Voyage, Voyage qui a été très bien accueillie. Alors personnellement, elle m'a complètement bouleversée. Déjà, elle propose ici une version très intimiste en piano-voix. Il y a énormément d'émotions dans sa voix et surtout... on se rend compte à quel point la mélodie de cette chanson est magnifique. On se rend compte que si on enlève la production très New Wave, très années 80, ce titre a un potentiel émotionnel juste énorme et c'est ça qui fonctionne. C'est plus juste un morceau qui nous donne envie de profiter de l'été, il devient ici plus introspectif, plus profond et nous donne envie de nous évader du quotidien, tout simplement. Voilà, donc ça faisait longtemps que j'avais pas eu un tel coup de cœur pour une

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0: Aujourd'hui, dans mon coup de cœur, je vous propose d'écouter un titre que j'ai découvert ce week-end et qui m'a tout de suite beaucoup touchée. C'est un morceau de l'artiste américaine Maggie Rogers qui a été révélée très jeune. Elle s'est fait remarquer en 2016 avec sa chanson Alaska. C'était après une vidéo qui est devenue virale sur les réseaux sociaux dans laquelle Pharrell Williams découvre sa musique en studio. Et depuis, elle s'est imposée comme une voix importante de la pop folk alternative, on va dire. Elle propose des textes très personnels et des prods à la fois organiques et électroniques. Mon coup de cœur du jour s'appelle Back in My Body. C'est sorti en 2019 sur son tout premier album. Et en fait, c'est un titre qui arrive au moment où sa carrière explose un peu, c'est-à-dire tournée, médias, pression, ce qui provoque chez elle beaucoup d'anxiété et une forme de perte de repère, on va dire. Elle explique d'ailleurs avoir vécu des périodes d'angoisse intense et de déconnexion d'elle-même. Et c'est exactement ce que nous raconte la chanson. Back in my body, c'est l'histoire d'un retour à soi. Le morceau commence de façon assez mélancolique, puis gagne petit à petit en intensité et en lumière, comme si on assistait à une reconnexion. Le titre veut tout dire finalement, revenir dans son corps, c'est donc se recentrer, retrouver un équilibre après avoir été submergé. Au fond, Back in My Body, c'est une sensation très humaine de s'être un peu perdu, puis de s'être retrouvé. C'est intense, apaisant, motivant et chargé d'espoir. Voici donc mon coup de cœur du jour sur Radio de la Save, c'est Maggie Rogers avec Back in My Body.

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Allez, dans votre émission qui vous dit tout sur la musique d'hier et d'aujourd'hui, direction maintenant notre version live acoustique. Et j'ai choisi de vous faire redécouvrir le tout dernier tube de Taylor Swift, ça s'appelle Hoplite. Au premier abord, c'est une chanson pop, assez classique, elle est très efficace, mais j'aime aussi beaucoup ce qu'elle raconte, cette chanson. Pour la petite anecdote, l'hoplite, c'est une pierre, mais c'est pas une pierre naturelle, c'est une pierre fabriquée qui est créée artificiellement pour imiter des reflets qui sont très doux, et c'est exactement ce que raconte la chanson. En fait, c'est une métaphore sur le bonheur. En fait, ça nous dit que le bonheur, c'est pas forcément quelque chose qu'on trouve tout fait, mais c'est plus quelque chose qu'on construit, qu'on façonne, et parfois, souvent même, ça se façonne après des périodes qui sont assez sombres. Donc voilà, et je vous propose aujourd'hui donc de vous faire écouter la version originale, et juste derrière, à la suite, je vais vous jouer la version acoustique, qui est complètement différente, mais hyper agréable, puisque très organique. Ici, tout est ralenti, on a beaucoup de guitare, beaucoup de douceur, et franchement, je dirais même que ce tube, qui de base est up-tempo, devient apaisant. Et en fait, ça colle plutôt bien avec l'histoire, avec ce que raconte Taylor Swift dans le texte. Donc, je trouve que c'est hyper cool à écouter. Voilà, c'est deux lectures différentes d'une même chanson, deux manières de ressentir les choses, et je trouve ça trop intéressant. Voici donc Taylor Swift sur Radio de la Save, Hoplite, version originale puis acoustique, dans votre émission Le Studio.

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0: Allez, dans votre émission qui vous dit tout sur la musique d'hier et d'aujourd'hui, il est maintenant l'heure de l'original et la reprise. L'original aujourd'hui, c'est Somebody That I Used To Know de Gautier.

Sorti en 2011, ce titre a cartonné partout dans le monde parce que Gauthier, ce chanteur australo-belge, a su créer une ambiance très particulière. Sa voix originale mais intense nous plonge dans une histoire de rupture. Il raconte comment quelqu'un qu'on connaît si bien peut devenir un simple étranger après une séparation. Mais ce qui rend la chanson encore plus intéressante, c'est le duo avec Kimbra. Elle intervient pour donner son point de vue à elle et on comprend que cette rupture, elle n'est pas vécue de la même façon. Ça donne une vraie dimension à l'histoire, on voit les deux côtés d'une même rupture avec tout ce que ça peut avoir de douloureux mais aussi de libérateur. Musicalement, c'est simple mais super efficace. Tout est en place pour mettre en avant les voix dans les couplets et sur le refrain, c'est tellement fédérateur et la mélodie est tellement accrocheuse que ça reste en tête, donc ça fonctionne. D'ailleurs, pour la petite anecdote, sachez que l'intro de la chanson, c'est en fait un sample. Écoutez. Ça, c'est l'intro d'une chanson qui date de 1967, Séville, du chanteur Luis Bonza. La différence entre un sample et un plagiat, c'est que c'est assumé. Gauthier s'est engagé à reverser 45% des recettes de la chanson à la famille de Luis Bonza, ce qui représente beaucoup d'argent étant donné le succès qu'a eu la chanson. En tout cas, voilà, c'est l'un des plus gros tubes des années 2010 et je vous en ai trouvé une reprise dans un style beaucoup plus rock, on va dire. Allez, restez bien branchés pour découvrir ça. Ça arrive juste après la version originale sur Radio de la Save. Voici Gauthier, Somebody That I Used to Know.

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1: Vous l'aurez compris, au programme aujourd'hui dans votre émission Le Studio, on revisite à la sauce rock Somebody That I Used To Know de Gauthier. Pour ça, on a besoin d'un groupe des années 2000-2010 qui s'appelle Three Day Grace. C'est un groupe de hard rock canadien qui a été formé en 97. Leur version est sortie en 2020 et elle apporte une toute autre énergie à la chanson puisqu'ils ont un style très différent de Gauthier. Leur reprise est donc beaucoup plus électrique avec des guitares puissantes, une rythmique lourde et cette voix qui est plus rock et qui donne un côté brut et presque rageur à la chanson. Là où Gauthier nous emmenait dans quelque chose de doux et mélancolique, Three Day Grace apporte une sorte de colère refoulée, je dirais. Et ici, la douleur de la rupture se transforme en frustration et en énergie qui est très explosive. C'est intéressant, en fait, de voir comment une même chanson peut transmettre des émotions très différentes selon qui l'interprète. Et c'est pour ça que j'adore vous partager cette rubrique tous les jours sur Radio de la Save. Allez, montez le son. Voici donc notre reprise du jour dans votre émission Le Studio. C'est Three Day Grace avec Somebody That I Used To Know.

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0: Dans mon coup de cœur aujourd'hui, on retrouve un titre qui se trouve sur le dernier album de Noah Kahan, dont je vous ai déjà parlé plusieurs fois dans l'émission, étant donné que c'est pour le moment mon album préféré de l'année. Et aujourd'hui, j'avais envie de vous faire écouter ce qui est pour moi le meilleur titre de ce disque. Ça s'appelle Doors et j'aime tellement l'émotion qui s'en dégage. On a une sorte de nostalgie lumineuse très intense, c'est à la fois dansant et touchant. Et il y a toujours cette capacité à rendre très accrocheur et fédérateur quelque chose qui, au fond, est très intime. Parce que oui, Doors, ça veut dire des portes. Et en fait, toute la chanson repose sur une métaphore. Noah Kahan raconte ici cette difficulté à laisser vraiment entrer les autres dans sa vie. Il montre des morceaux de lui, il entr'ouvre des portes, mais il ne les ouvre jamais complètement. Et forcément, ça parle aussi de peur, la peur d'être abandonné, jugé, ou simplement vu tel qu'on est vraiment. C'est un mécanisme de protection mis en place depuis l'enfance. Donc voilà, je trouve que cette chanson, elle est très touchante, et en plus de ça, j'aime tout. Que ce soit le texte, la mélodie, l'arrangement, l'intention, je trouve que tout est parfait, et c'est pour ça que c'est mon coup de cœur aujourd'hui sur Radio de la Save. J'espère que vous allez passer un joli moment. Voici Noah Kahan, ça s'appelle Doors.

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Allez, dans votre émission qui parle musique sur Radio de la Save, direction notre version live de la semaine. La chanson qui nous intéresse, c'est un succès assez récent, c'est Die on This Hill de Sienna Spyro.

This Hill. C'est une ballade soul pop très intense qui est devenue virale sur les réseaux sociaux fin 2025. Elle parle d'un amour toxique auquel on reste attaché malgré tout. Ce titre, Die on This Hill, c'est une expression anglaise qui veut dire en gros défendre quelque chose jusqu'au bout, même quand ça devient irrationnel ou complètement destructeur. Et c'est justement ce que raconte la chanson. Dans le texte, on sent quelqu'un qui voit très bien la situation mais qui refuse de partir. Et c'est pas naïf, la chanteuse l'explique très bien elle-même. Elle a conscience de ça et elle dit même que c'est un trait de caractère chez elle. Elle a une sorte de loyauté excessive et elle a tendance à rester pour des gens qui ne donnent pas autant en retour. Et d'ailleurs, pour l'anecdote un peu plus musicale cette fois, c'est une chanson qui est un petit peu née par hasard. Sienna Spyro essayait d'apprendre Bohemian Rhapsody de Queen au piano, mais elle s'est trompée dans les accords et cette erreur a donné la base du morceau. Allez, aujourd'hui, je vous en propose une version live qui est vraiment bluffante. C'est épuré, piano-voix, et justement, ça met vraiment en valeur sa voix qui est juste exceptionnelle. Je trouve qu'elle nous rappelle un peu Amy Winehouse ou encore Adele, avec un style très vintage soul. Et il y a quelque chose de très théâtral aussi dans son interprétation, comme si elle était au bord de craquer pendant qu'elle chante, et ça, on le ressent encore plus en live. L'émotion et l'intensité sont là, tout comme la technicité vocale. Franchement, c'est tellement parfait qu'on dirait que c'est une version studio. Je trouve que c'est vraiment fascinant, bluffant. Donc voilà, j'espère que vous aussi vous serez touchés par cette magnifique voix, celle de Sienna Spyro sur Radio de la Save. Voici donc Die on This Hill, version live.

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0: Je vous le disais en début d'émission, aujourd'hui marque l'anniversaire de la disparition de l'un de mes artistes préférés, Chris Cornell. Pour lui rendre hommage, j'avais envie de vous faire écouter une version live acoustique qui est juste sublime de Like a Stone. C'est un classique du rock alternatif des années 2000 et c'est surtout une chanson qui a beaucoup marqué mon adolescence. Donc j'avoue, peut-être que je suis pas super objective, mais c'est un titre que je trouve à la fois puissant et très nostalgique. C'est une réflexion sur la mort, la solitude et le temps qui passe. Et en 2011, Chris Cornell a sorti un magnifique album live acoustique, ça s'appelle Songbook. Et à l'intérieur, il y a cette version qui est encore plus émouvante et je dirais même écorchée de Like a Stone. C'est lui, sa voix, une guitare et par-dessus tout, son immense talent et sa capacité à faire passer les émotions. C'est vraiment un magnifique moment de musique et je suis ravie de pouvoir le partager avec vous aujourd'hui dans votre émission Le Studio. Voici mon coup de cœur du jour, c'est donc Chris Cornell et cette superbe version live acoustique de Like a Stone sur Radio de la Save.

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2: Bonjour à toutes et à tous. RFI à Paris, il est 18h.
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2: Bienvenue si vous nous rejoignez. Place au journal en français facile. Au sommaire de cette édition du lundi 25 mai. Désarmer l'intelligence artificielle. Les mots très forts employés aujourd'hui par le pape. Léon XIV appelle à garder l'humain au centre de nos sociétés. Ebola, pour gérer au plus près l'épidémie, la propagation de la maladie, le chef de l'OMS arrive demain en République démocratique du Congo. La Green Card, la célèbre carte verte pour avoir l'autorisation de rester vivre aux États-Unis. Obtenir ce sésame va devenir de plus en plus difficile, nous explique Charlotte Cosset. Ferrari se met à l'électrique. Loin du vrombissement légendaire des voitures de cette marque automobile, Ferrari propose à un prix très élevé sa première voiture électrique à partir d'aujourd'hui. Et puis enfin, à la page sport, Stan Wawrinka dit adieu à Roland Garros. Le joueur suisse que vous entendrez a perdu aujourd'hui au premier tour du tournoi de tennis. C'est avec un vocabulaire guerrier que le pape s'attaque à l'intelligence artificielle. L'IA est au cœur de sa feuille de route envoyée aujourd'hui à ses fidèles. C'est sa première encyclique, un texte de 133 pages où le pape Léon XIV met en garde contre les dérives possibles de cette nouvelle technologie.
5: Il faut désarmer l'intelligence artificielle. Le terme est fort, je le sais, mais il a été choisi délibérément car le moment présent exige des mots capables d'attirer l'attention, d'éveiller les consciences et d'indiquer des voies à suivre pour l'humanité. L'intelligence artificielle doit aujourd'hui être désarmée et libérée des logiques qui en font un instrument de domination, d'exclusion et de mort. Mais le désarmement ne suffit pas. Nous devons construire. Ne craignons pas l'intelligence artificielle, mais gardons toujours à l'esprit la question de l'humain. Nous ne pouvons pas faire preuve de négligence avec

0: Qui vivent à Kiev de partir, de quitter la capitale ukrainienne avant de nouveaux bombardements de l'armée russe. Une annonce qui intervient après des frappes russes particulièrement violentes ce week-end, notamment à Kiev, faisant au moins 4 morts et une centaine de blessés. Obtenir la green card aux États-Unis va devenir encore plus difficile. Cette carte verte, synonyme de résidence permanente aux États-Unis, document indispensable pour les étrangers qui veulent rester vivre et travailler sur le territoire américain. Les candidates et les candidats devront effectuer les démarches dans leur pays d'origine et non plus sur le territoire américain. L'annonce est tombée un week-end férié aux États-Unis, Charlotte Cossé.
1: En temps normal, ce long week-end férié aux États-Unis est propice aux réunions de famille et aux traditionnels barbecues, confie Sylvie Bello. Elle est à la tête d'une organisation de défense des droits des personnes d'origine africaine, le Cameroun American Council. Mais depuis les nouvelles annonces, son téléphone ne cesse de sonner.
2: Il y a beaucoup d'inquiétudes. Ce que les gens nous disent, c'est qu'ils ont suivi les règles, ils ont payé tous les frais, ils ont attendu, et maintenant on leur dit qu'ils doivent faire leur valise et partir. Beaucoup se demandent si je pars, est-ce qu'on me laissera revenir ? Parce qu'il ne faut pas oublier la situation en matière de visa pour de nombreux pays africains. Donc ils sont très perturbés par ce qui se passe.
1: Une mesure inquiétante, c'est M. Sylvie Bello qui met en avant l'exemple des milliers de militaires africains engagés dans l'armée américaine.
2: Beaucoup de nos soldats d'origine africaine ou camerounaise s'inquiètent parce que leurs conjoints ou leurs parents risquent d'être séparés d'eux pendant qu'ils sont en mission. J'ai reçu un appel ce week-end d'un jeune homme qui va rejoindre la garde nationale. Il doit partir pendant 4 jours et sera injoignable. Il me dit « Je vais être absent et je vais laisser seul mon père handicapé. Je ne sais pas quoi faire. Est-ce qu'ils vont s'en prendre à lui pendant que je serai partie ?» C'est vraiment regrettable.
1: Plus d'un million de personnes avaient fait une demande de green card fin 2024, selon les données officielles, plus de la moitié d'entre elles seraient déjà sur le sol américain.
0: Dans l'actualité sur le continent africain, la RDC, la République démocratique du Congo, confrontée à une épidémie d'Ebola, maladie souvent mortelle, une maladie extrêmement grave et difficile à gérer, alerte cet après-midi le chef de l'Organisation mondiale de la santé, Tedros Ghebreyesus, arrive demain en RDC.
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0: C'est un événement dans le milieu automobile. Ferrari se lance dans l'électrique. Le célèbre et le mythique constructeur italien de voitures de luxe et de course propose à la vente un modèle qui roule grâce à des batteries. Stéphane Geneste, la nouvelle dépasse le simple lancement d'un véhicule. Pour le secteur, c'est une vraie révolution.
4: Ferrari, c'est une voiture rouge rutilante, un cheval cabré sur le bas du capot, et ça. Ce rugissement du moteur, c'est tout le défi de la marque italienne aujourd'hui. Réussir à vendre une Ferrari sans ce son, car acheter une voiture de luxe, c'est acheter une émotion, un imaginaire, un patrimoine. Mais la voiture électrique bouleverse tous ces codes. Elle est plus silencieuse, plus lourde, plus technologique. Résultat, les constructeurs investissent massivement pour recréer ces sensations. L'autre enjeu réside dans le prix. Le premier modèle électrique de Ferrari devrait coûter autour de 550 000 euros. Il s'agit là d'une manière de rappeler que dans le luxe, le prix fait partie du produit. Reste enfin une grande inconnue, la valeur dans le temps. Une Ferrari de 1985 fait encore rêver aujourd'hui. Est-ce qu'une Ferrari électrique de 2026 fera rêver en 2045? C'est toute la question, car avec ce lancement, Ferrari ne teste pas seulement une voiture, elle teste l'avenir du luxe automobile.
0: Un sujet de Stéphane Geneste. Ouvrons une page sport. Parlons tout d'abord de tennis à Roland-Garros, suite du premier tour du tournoi. Et notons la défaite du joueur suisse. La légende Stan Wawrinka s'en va. À 41 ans, le vainqueur de l'édition 2015 a fait ses adieux au tournoi parisien après une défaite face au 106e mondial, le néerlandais Jesper De Jong. Une défaite en 4 manches pour Wawrinka, qui s'est ensuite exprimé devant le public, visiblement très ému, les yeux rouges. Écoutez la réaction du triple vainqueur en grand chelem.
5: C'est dur, c'est dur. J'ai pas envie de vous dire au revoir ici. Que dire, c'était exceptionnel de pouvoir vivre ce moment ici sur le terrain.

0: 3 heures d'émotion, 3 heures de bataille grâce à vous, grâce au soutien que vous m'avez donné toutes ces années. J'ai voulu continuer, j'ai voulu aller le plus loin possible jusqu'à 41 ans vraiment pour vivre des émotions comme aujourd'hui. Ça fait plus de 20 ans que je suis sur le tour, j'ai eu cette chance énorme. On n'a jamais envie de dire au revoir quand on est passionné par quelque chose, quand on a atteint son rêve, quand son rêve c'était d'être un joueur de tennis professionnel, quand on aime ce qu'on fait, quand on a cette chance d'être sur les tournois. Je sais que c'était la fin. J'ai tout donné pour ce sport. Je sais que c'est le bon choix. Je sais que c'est ma dernière année. J'ai eu la chance encore de vivre encore des émotions aujourd'hui. J'aurais rêvé pouvoir rejouer ici. J'aurais rêvé pouvoir rejouer devant vous. Mais malheureusement, c'était mon dernier match à Roland-Garros. Donc, merci beaucoup.
1: Une grande émotion, propos recueillis par notre envoyé spécial à Roland-Garros, c'est Eric Mamrut, émotion sur le court Simone Mathieu de Roland-Garros pour ses adieux. Stan Wawrinka quittera le circuit professionnel à la fin de l'année. Si le sujet vous intéresse, sachez que le débat du jour animé par Romain Ouzoui vous proposera de se pencher sur cette question. Les joueurs de tennis sont-ils suffisamment payés? Et puis un dernier mot concernant le football et le mondial côté hébergement des équipes. La question se pose notamment pour l'équipe iranienne puisque les États-Unis ne veulent pas que la sélection iranienne s'établisse sur son territoire. En revanche, le Mexique vient d'indiquer par la voix de sa présidente Claudia Sheinbaum qu'il accepte sans problème d'accueillir l'équipe d'Iran. Elle séjournera à Tijuana.
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5: Bonsoir à tous, je suis ravi de vous retrouver sur Radio de la Save pour un nouveau numéro de Chut, on écoute la télé, la quotidienne. La quotidienne que vous retrouvez bien sûr du lundi au samedi à 7h10 et 18h10 sur Radio de la Save. Et aujourd'hui lundi, eh bien on va décortiquer ensemble votre soirée télé de ce lundi soir. L'infomédia bien sûr, et puis on va parler de l'actualité des tournages en France. C'est parti.
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5: Et on démarre tout de suite avec votre soirée télé de ce lundi 25 mai avec sur France 2 ce soir, eh bien, le cinquième épisode inédit de Meurtre au Paradis. La saison 15 inédite se déroule. Sur France 3, ça sera le film Délicieux d'Éric Bénard avec Grégory Gadebois et Isabelle Carré. Sur Canal Plus, Paris Police 1910 avec le grand final et le sixième épisode de votre série. Sur France 4, comédie musicale Made in France, un documentaire de Christophe David. Sur France 5, Sur le front, d'où viennent les chiens à la mode, présenté par Hugo Clément. Sur M6, Marie au premier regard continue et c'est l'heure du bilan pour certains de nos couples. Et puis c'est aussi les voyages de noces pour les autres. Vous allez découvrir la suite de leurs aventures. Et puis sur Arte, ascenseur pour l'échafaud avec Jeanne Moreau. Sur LCP, crime contre l'humanité, le procès de Klaus Barbie, un documentaire inédit. Et puis sur W9, Independence Day. Sur Gulli, les parcs d'attractions préférés des Français, présenté par Camille Serre qui vous emmènera au parc Astérix. Sur TMC, Ready Player One. Sur ses stars, Chicago Fire. Sur TFX, Appel d'urgence, présenté par Hélène Manarino. Et sur TF1 Série Film, La mémoire dans la peau du cinéma. Sur RMC, découverte, Tunnel sous la Manche, les secrets du plus long tunnel sous-marin de Michael O'Connor. Et puis sur Sister, c'est Kaamelott. Et notre coup de cœur de ce soir, il va à TF1 qui va programmer la suite de son excellente série L'été 36 et la saga d'été avant l'été. Edouard Ackermann s'est accusé du meurtre du procureur Jacquard, mais dans son entourage, personne ne croit en sa culpabilité et certainement pas sa fille Angèle. Le voile semble se lever petit à petit sur de sombres dessins.
7: C'est nos premières vacances. Je veux qu'on en profite.
8: Bienvenue au Riviera.
9: Oh, Julia, quel plaisir de vous revoir.
10: Bonjour, Madame Ackermann.
6: Adrien Jacquard, 45 ans, tué entre minuit et 1h du matin. Personne ne quitte l'hôtel sans mon accord.
7: Adrien, tu t'en fichais. Tu l'as pris, tu l'as jeté, tu t'es comporté comme une garce.
6: Un meurtre, c'est d'abord un mobile.
9: Faut que je récupère le dossier de l'affaire au commissariat. Comme ça, j'aurai de quoi mener ma propre enquête.
7: Mais quelle enquête? T'approches plus jamais de ma famille. Il faut qu'on parle de ce qui s'est passé hier soir.
3: L'été 36, prochainement sur TF1.
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5: Et dans l'infomédia de ce lundi, la saison 1 de la série Sa Majesté des Mouches sera à découvrir dès lundi prochain sur Canal+, une fiction britannique écrite par Jack Thorne d'après le roman de William Golding avec Winston Sawyers ou encore David McKenna. L'histoire d'un groupe d'écoliers anglais qui se retrouve coincé sur une île déserte. L'innocence laisse bientôt place à la sauvagerie. Dans l'épisode 1, Ralph, Piggy, Jack et leurs autres camarades d'école vont se retrouver seuls et totalement isolés sur une île déserte. Ensemble, ils vont devoir s'organiser pour survivre, mais tous ne sont pas d'accord sur la marche à suivre. Sa Majesté des Mouches est à découvrir dès lundi prochain en soirée sur Canal+ en prime time.
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5: Et dans l'actualité des tournages, cette semaine, tournage en Martinique depuis lundi dernier jusqu'au 10 juillet prochain des 4 épisodes de la mini-série Sans Mêlée, un format de 52 minutes pour cette fiction qui sera découvrir la saison prochaine sur les antennes du groupe France Télévisions. Histoire après 25 ans d'absence de Angela, chef étoilée qui revient en Martinique pour réaliser le dîner de mariage de sa meilleure amie dont elle est aussi le témoin. Mais lorsque la mariée disparaît et que son voile ensanglanté est retrouvé sur la plage, la fête vire vite au drame. Entre secrets de famille, silence et tension, Angela comprend peu à peu que cette disparition est liée à son propre passé. Ce retour sur son île natale la confronte à une vérité qu'on lui a toujours cachée et qui pourrait tout bouleverser. On y retrouve au casting Joséphine Jobert, Clément Moreau, Prudence Leroy, Isabelle Otero, encore Antoine Duléry, Matta Gabin, Pascal Légitimus, Thierry Desroses, Éric Delors, le tout écrit par France Corbet, William Wilbrod ou encore Delphine Chouraki, le tout sous la houlette de Monsieur François Guérin, une production Eloa Prod avec notamment France Zouda. Et puis en tournage également, destiné à France 3, les épisodes 4 et 5 de la série Brigade du Fleuve sont en tournage depuis lundi dernier également à Blois, à Tours et leurs alentours, avec Thomas Joanet, Roxane Turmel, Roby Skinazi, Ibrahim Koma et Pascal Edinka. Pour l'épisode 4 intitulé L'Or Blanc, alors qu'elle patrouille sur la Loire, la brigade va découvrir le corps sans vie d'un pêcheur tombé de son bateau et emprisonné dans son propre filet. La thèse de l'accident va vite être écartée et l'enquête va conduire nos héros dans le monde du braconnage. Et dans l'épisode 5, In Vino Veritas, le corps d'un homme est découvert dans un tonneau dérivant sur la Loire. Crime crapuleux, vengeance professionnelle, personnelle. Et pourquoi avoir mis le corps dans un fût avant de le jeter dans le fleuve? L'enquête va s'avérer plus complexe que prévu. Le tout sous la réalisation de notre ami Bénédicte Delmas.
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5: Et on termine comme chaque jour avec les anniversaires de stars. On va souhaiter un joyeux anniversaire à l'actrice et réalisatrice Aïssa Maïga qui fête ses 51 ans aujourd'hui. Joyeux anniversaire à Gilles Boulot, le présentateur du 20h de TF1, fête aujourd'hui ses 64 ans. Un joyeux anniversaire également à Bob Gale, le producteur, fête aujourd'hui ses 75 ans. Et on va souhaiter également un joyeux anniversaire aujourd'hui à Cillian Murphy, l'acteur, fête aujourd'hui ses 50 ans.
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5: Allez, je vous rappelle que si vous voulez réécouter la grande hebdo de Chut, on écoute la télé qui était diffusée cet après-midi entre 14 et 15 heures sur Radio de la Save, elle sera en ligne sur notre site internet onécoutelatélé.com dès ce soir 20h. Un rendez-vous à ne pas manquer, bien évidemment, si vous l'avez raté cet après-midi. Je rappelle également que sur Radio de la Save, la quotidienne, c'est tous les jours du lundi au samedi à 7h10 et 18h10 et que vous pouvez nous accompagner évidemment sur nos réseaux sociaux Facebook et Instagram. Chut, on écoute la télé. Mais vous avez également, bien sûr, notre application pour Android, Chut, on écoute la télé, qui vous permettra d'écouter directement nos émissions sur votre smartphone. Alors, sur ce, il ne me reste plus qu'à vous souhaiter en tout cas une très belle soirée à l'écoute de nos programmes sur Radio de la Save. Et je vous dis à demain matin, 7h10, pour la prochaine quotidienne et démarrer la journée de bonheur et de bonne humeur ensemble. À demain.
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5: Bonjour à tous, aujourd'hui on se retrouve sur Radio de la Save 102.8. Nous allons vous parler des femmes inspirantes. On reçoit Milo, élève de 3e 2 du collège Françoise Héritier, qui s'est intéressée à Hypatie, une femme célèbre de l'Antiquité. Merci d'être avec nous. Bonjour Milo, qui va nous parler de cette célèbre femme philosophe.
6: Bonjour à tous, merci de m'accueillir.
5: Qui est Hypatie ?
6: Alors tout d'abord, Hypatie est une philosophe néoplatonicienne et mathématicienne née entre 355 et 370 à Alexandrie.
5: Tu as dit le mot néoplatonicienne, mais qu'est-ce que cela signifie ?
6: Le mot néoplatonicienne vient du mot néoplatonisme, qui est une doctrine philosophique inspirée de la philosophie de Platon, qui est un grand philosophe né en 428 et mort en 348 avant Jésus-Christ.
5: Vous avez donc dit qu'elle était née à Alexandrie.
6: Alors cela dépend des sources, car certaines personnes disent qu'elle est née à Alexandrie en Égypte et d'autres disent qu'elle est née en Grèce. La source la plus connue est le fait qu'elle soit née à Alexandrie, car son père s'appelle Théon d'Alexandrie.
5: Hypatie est aussi astronome, mathématicienne et à la tête d'une école néoplatonicienne. Qu'a-t-elle fait en exerçant ses métiers ?
6: En tant qu'astronome, elle a réinventé l'astrolabe planisphérique, un instrument permettant d'observer les astres. Ces instruments sont utilisés par les marins pour trouver leur route. En tant que mathématicienne, elle a amélioré l'hydrosphère, qui est un instrument permettant de peser des liquides.
5: Exactement, mais elle a aussi rédigé des commentaires sur l'arithmétique de Diophante. Mais qui est-il ?
6: Diophante est un grand mathématicien qui a écrit des ouvrages d'arithmétique.
5: Que faisait Hypatie quand elle était directrice d'une école néoplatonicienne ?
6: Elle transmettait des idées néoplatoniciennes et enseignait des savoirs. Elle a aussi prononcé une phrase quelque peu connue : n'arrêtez jamais de penser, une idée fausse est toujours mieux que de ne pas réfléchir du tout.
5: Comment s'est passée la fin de sa vie ?
6: En 412, un nouvel évêque se présente suite à la mort de l'ancien. Il s'appelle Cyril d'Alexandrie et chasse tous les juifs de la ville.
5: Effectivement, et c'est là qu'Oreste, ami proche d'Hypatie, est révolté par les actes du nouvel évêque. Et donc, il envoie un rapport cinglant à l'empereur.
6: Oui, et suite à ça, une émeute éclate en ville et un groupe de chrétiens dirigé par Cyril tente d'assassiner Oreste et Cyril cesse cette bataille.
5: C'est là qu'Oreste fait appel à Hypatie pour ses conseils.
6: Et à ce moment-là, un allié de Cyril invente une rumeur qui accuse Hypatie d'empêcher Oreste de se réconcilier avec l'évêque.
5: Donc, comment est morte Hypatie ?
6: Un peu plus tard, Hypatie est accusée de pratiques sataniques et en 415, elle est assassinée par les hommes de main de Cyril.
5: Hypatie est donc morte injustement, mais elle a quand même été une femme reconnue dans l'Antiquité.
6: Oui, les œuvres antiques qu'elle a sauvegardées ont inspiré des astronomes comme Copernic et Kepler et un mathématicien comme Galilée. Elle a influencé les sciences modernes.
5: Merci beaucoup pour cet échange. Nous avons appris beaucoup de choses. Je vous souhaite une excellente continuation et au revoir.
6: Merci à vous. Tout le plaisir est pour moi.
5: Et merci à tous nos auditeurs. Nous vous souhaitons une bonne fin de journée sur Radio de la Save 102.8.

0: 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Et maintenant, les petites chroniques littéraires d'Horizon présentées par
1: Ellie,
2: Hermès,
3: Lily,
4: Lana,
5: Lorelai,
6: Ludmilla,
7: Melena,
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9: Céleste,
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11: Cyrielle
12: et Marin.
13: Bonjour à tous, je m'appelle Marin et aujourd'hui je vais vous présenter le manga Sacré Mamie. L'histoire se déroule dans les années 1960 dans la campagne japonaise. Notre jeune héros Tokunaga vivait avec sa mère et son frère à Hiroshima. Mais un jour, sa mère décide de l'envoyer vivre chez sa grand-mère, Asaga. Une fois arrivé, il se rend compte qu'il ne mène pas une vie ordinaire. Ils sont très pauvres mais le vivent bien. Je vous conseille son manga car vous découvrirez la vie quotidienne passionnante d'un enfant et de sa mamie. De plus, les illustrations sont très belles. Si je vous ai donné envie de lire le manga Une Sacrée Mamie, vous pouvez le retrouver à la médiathèque de Saint-Paul-sur-Save ou dans une librairie proche de chez vous. Merci de m'avoir écouté et à bientôt sur Radio de la Save.

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2: Séance de réflexologie plantaire par automassage, organisée par le club GV Lévignac et animée par Guillaume. C'est le samedi 30 mai, de 14h30 à 15h30 et de 15h30 à 16h30. C'est à la salle Argile Lavat de Lévignac. Inscription par mail à gvlevignac@gmail.com. C'est gratuit pour les adhérents et la séance est fixée à 5€ à régler par chèque pour tous les autres participants. Jusqu'au 30 mai, la médiathèque de Lévignac vous accueille pour une exposition dans le cadre de la 25e édition du festival Mai Photographique. Une exposition du photographe amateur Henri Cassan qui vous invite à découvrir sa série Balade autour des lavoirs. C'est jusqu'au 30 mai aux heures d'ouverture de la médiathèque de Lévignac. L'association Carnaval du Pays de Cadour organise la fête du printemps les 29, 30 et 31 mai. La grande fête foraine se tiendra de 16h à 19h30 et de 20h30 à minuit. Au programme du vendredi 29 mai, 19h auberge espagnole, 21h soirée années 80 avec le DJ Johan. Au programme du samedi 30 mai, 14h, carnaval sur le thème Cap sur les îles. 14h également, concours de pétanque en doublette à la mêlée à l'ancienne gare. 20h, orchestre trio Musicati. Et au programme du dimanche 31 mai, de 9h à 13h, marché des producteurs sous la halle. Grande fête du printemps à Cadour les 29, 30 et 31 mai. Portes ouvertes à la base de loisirs de Boucone le dimanche 31 mai de 13h à 18h30 sur le thème sport et nature en fête. Des animations et des initiations gratuites pour toute la famille, les sportifs confirmés et les amoureux de la nature. Plus d'informations sur le site internet www.boucone.fr ou bien au 05 61 85 40 10. Super Loto de la pêche, le dimanche 31 mai à 14h30, salle du Barry de Gimont. 11 parties normales, 4 parties spéciales, une partie spéciale le cocorico, 2€ le carton, 10€ la plaque de 6, 17€ la plaque de 12, 22€ la plaque de 18, carton de la chance offert à chaque joueur. Nouveauté, numéro fétiche à 2€, buvette et restauration sur place. Pour tout renseignement, contactez le 06 82 16 90 22. Super Loto de la pêche le dimanche 31 mai, 14h30, salle du Barry de Gimont.
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1: Bonjour à tous et bienvenue dans votre émission qui parle musique, Le Studio sur Radio de la Save. Moi c'est Tessa et je vous propose aujourd'hui le best-of de la semaine. J'ai préparé pour vous toutes vos rubriques préférées, nouveautés, coups de cœur, versions live, reprises ou encore histoires de chansons. Une chose est sûre, ici sur Radio de la Save, la musique est bonne. Top, c'est parti. 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
1: Allez, dans votre émission qui parle musique sur Radio de la Save, il est l'heure de l'original et la reprise. Aujourd'hui, direction les années 80 en France avec le tube par excellence. Voilà.

Voyage Voyage, c'est le tube de l'été 86, c'était il y a 40 ans déjà. Avec ce titre, Désirless a fait carton partout, en France, en Europe et même dans le monde entier. Amusez-vous à taper Vuela Vuela sur YouTube et vous allez voir que l'adaptation en espagnol est même devenue un immense tube en Amérique latine, c'était dans les années 90. C'est même plus un tube là-bas que ça ne l'est ici en France, alors que bah, déjà ici c'est énorme. Donc voilà pour la petite anecdote. Et ce qui est fou, c'est qu'au Mexique, par exemple, bah, ils sont persuadés que cette chanson vient de chez eux. Bref, d'ailleurs, autre anecdote, sachez qu'à la base, Voyage Voyage était prévu pour compléter le répertoire de Michel Delpech, mais il a refusé, donc la chanson a été proposée à une certaine Claudie Fritsch. La jeune chanteuse a accepté et elle a donc signé le contrat. Et puis dans la foulée, on lui a proposé un nouveau nom de scène, Désirless, qui a participé à créer un personnage androgyne et mystérieux. Comme je l'ai dit, Voyage Voyage a été un énorme carton et depuis, la chanson est très très bien ancrée dans la mémoire collective. Donc bah, quand on pense reprise, ça peut être casse-gueule. Allez, on en parle juste après la version originale dans le studio. Restez bien branchés. Direction l'été 86 avec Désirless sur Radio de la Save. Voyage Voyage.

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1: Vous l'aurez compris, au programme aujourd'hui, on revisite ce tube des années 80, Voyage, Voyage. Pour ça, on a besoin d'une magnifique voix, celle d'Estelle. C'est une artiste belge qui a fait The Voice en Belgique il y a quelques années. Et l'année dernière, sur son album Parenthèse, elle a sorti cette reprise de Voyage, Voyage qui a été très bien accueillie. Alors personnellement, elle m'a complètement bouleversée. Déjà, elle propose ici une version très intimiste en piano-voix. Il y a énormément d'émotions dans sa voix et surtout... On se rend compte à quel point la mélodie de cette chanson est magnifique. On se rend compte que si on enlève la production très New Wave, très années 80, bah ce titre a un potentiel émotionnel juste énorme et c'est ça qui fonctionne. C'est plus juste un morceau qui nous donne envie de profiter de l'été, il devient ici plus introspectif, plus profond et nous donne envie de nous évader du quotidien, tout simplement. Voilà, donc ça faisait longtemps que j'avais pas eu un tel coup de cœur pour une reprise, alors j'espère que ça va vous plaire. Séquence émotion dans votre émission Le Studio, voici Estelle, Voyage, Voyage.

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0: Aujourd'hui, dans mon coup de cœur, je vous propose d'écouter un titre que j'ai découvert ce week-end et qui m'a tout de suite beaucoup touchée. C'est un morceau de l'artiste américaine Maggie Rogers qui a été révélée très jeune. Elle s'est fait remarquer en 2016 avec sa chanson Alaska. C'était après une vidéo qui est devenue virale sur les réseaux sociaux dans laquelle Pharrell Williams découvre sa musique en studio. Et depuis, elle s'est imposée comme une voix importante de la pop folk alternative, on va dire. Elle propose des textes très personnels et des prods à la fois organiques et électroniques. Mon coup de cœur du jour s'appelle Back in My Body. C'est sorti en 2019 sur son tout premier album. Et en fait, c'est un titre qui arrive au moment où sa carrière explose un peu, c'est-à-dire tournée, médias, pression, ce qui provoque chez elle beaucoup d'anxiété et une forme de perte de repère, on va dire. Elle explique d'ailleurs avoir vécu des périodes d'angoisse intense et de déconnexion d'elle-même. Et c'est exactement ce que nous raconte la chanson. Back in My Body, c'est l'histoire d'un retour à soi. Le morceau commence de façon assez mélancolique, puis gagne petit à petit en intensité et en lumière, comme si on assistait à une reconnexion. Le titre veut tout dire finalement, revenir dans son corps, c'est donc se recentrer, retrouver un équilibre après avoir été submergé. Au fond, Back in My Body, c'est une sensation très humaine de s'être un peu perdu, puis de s'être retrouvé. C'est intense, apaisant, motivant et chargé d'espoir. Voici donc mon coup de cœur du jour sur Radio de la Save, c'est Maggie Rogers avec Back in My Body.

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Allez, dans votre émission qui vous dit tout sur la musique d'hier et d'aujourd'hui, direction maintenant notre version live acoustique. Et j'ai choisi de vous faire redécouvrir le tout dernier tube de Taylor Swift, ça s'appelle Hoplite. Au premier abord, c'est une chanson pop assez classique, elle est très efficace, mais j'aime aussi beaucoup ce qu'elle raconte, cette chanson. Pour la petite anecdote, l'Hoplite, c'est une pierre, mais c'est pas une pierre naturelle. C'est une pierre fabriquée qui est créée artificiellement pour imiter des reflets qui sont très doux, et c'est exactement ce que raconte la chanson. En fait, c'est une métaphore sur le bonheur. En fait, ça nous dit que le bonheur, c'est pas forcément quelque chose qu'on trouve tout fait, mais c'est plus quelque chose qu'on construit, qu'on façonne, et parfois, souvent même, ça se façonne après des périodes qui sont assez sombres. Donc voilà, et je vous propose aujourd'hui donc de vous faire écouter la version originale, et juste derrière, à la suite, je vais vous jouer la version acoustique, qui est complètement différente, mais hyper agréable, puisque très organique. Ici, tout est ralenti, on a beaucoup de guitare, beaucoup de douceur. Et franchement, je dirais même que ce tube qui de base est up-tempo devient apaisant. Et en fait, ça colle plutôt bien avec l'histoire, avec ce que raconte Taylor Swift dans le texte. Donc, je trouve que c'est hyper cool à écouter. Voilà, c'est deux lectures différentes d'une même chanson, deux manières de ressentir les choses. Et je trouve ça trop intéressant. Voici donc Taylor Swift sur Radio de la Save, Hoplite, version originale puis acoustique dans votre émission Le Studio.

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0: Allez, dans votre émission qui vous dit tout sur la musique d'hier et d'aujourd'hui, il est maintenant l'heure de l'original et la reprise. L'original aujourd'hui, c'est Somebody That I Used To Know de Gautier.

Sorti en 2011, ce titre a cartonné partout dans le monde parce que Gauthier, ce chanteur australo-belge, a su créer une ambiance très particulière. Sa voix originale mais intense nous plonge dans une histoire de rupture. Il raconte comment quelqu'un qu'on connaît si bien peut devenir un simple étranger après une séparation. Mais ce qui rend la chanson encore plus intéressante, c'est le duo avec Kimbra. Elle intervient pour donner son point de vue à elle et on comprend que cette rupture, elle n'est pas vécue de la même façon. Ça donne une vraie dimension à l'histoire, on voit les deux côtés d'une même rupture avec tout ce que ça peut avoir de douloureux mais aussi de libérateur. Musicalement, c'est simple mais super efficace. Tout est en place pour mettre en avant les voix dans les couplets. Et sur le refrain, c'est tellement fédérateur et la mélodie est tellement accrocheuse que ça reste en tête, donc ça fonctionne. D'ailleurs, pour la petite anecdote, sachez que l'intro de la chanson, c'est en fait un sample. Écoutez. Ça, c'est l'intro d'une chanson qui date de 1967, Séville, du chanteur Luis Bonza. La différence entre un sample et un plagiat, c'est que c'est assumé. Gauthier s'est engagé à reverser 45% des recettes de la chanson à la famille de Luis Bonza, ce qui représente beaucoup d'argent étant donné le succès qu'a eu la chanson. En tout cas, voilà, c'est l'un des plus gros tubes des années 2010 et je vous en ai trouvé une reprise dans un style beaucoup plus rock, on va dire. Allez, restez bien branchés pour découvrir ça. Ça arrive juste après la version originale sur Radio de la Save. Voici Gauthier, Somebody That I Used to Know.

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1: Vous l'aurez compris, au programme aujourd'hui dans votre émission Le Studio, on revisite à la sauce rock Somebody That I Used To Know de Gauthier. Pour ça, on a besoin d'un groupe des années 2000-2010 qui s'appelle Three Day Grace. C'est un groupe de hard rock canadien qui a été formé en 97. Leur version est sortie en 2020 et elle apporte une toute autre énergie à la chanson puisqu'ils ont un style très différent de Gauthier. Leur reprise est donc beaucoup plus électrique avec des guitares puissantes, une rythmique lourde et cette voix qui est plus rock et qui donne un côté brut et presque rageur à la chanson. Là où Gauthier nous emmenait dans quelque chose de doux et mélancolique, Three Day Grace apporte une sorte de colère refoulée, je dirais. Et ici, la douleur de la rupture se transforme en frustration et en énergie qui est très explosive. C'est intéressant, en fait, de voir comment une même chanson peut transmettre des émotions très différentes selon qui l'interprète. Et c'est pour ça que j'adore vous partager cette rubrique tous les jours sur Radio de la Save. Allez, montez le son. Voici donc notre reprise du jour dans votre émission Le Studio. C'est Three Day Grace avec Somebody That I Used To Know.

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0: Dans mon coup de cœur aujourd'hui, on retrouve un titre qui se trouve sur le dernier album de Noah Kahan, dont je vous ai déjà parlé plusieurs fois dans l'émission, étant donné que c'est pour le moment mon album préféré de l'année. Et aujourd'hui, j'avais envie de vous faire écouter ce qui est pour moi le meilleur titre de ce disque. Ça s'appelle Doors et j'aime tellement l'émotion qui s'en dégage. On a une sorte de nostalgie lumineuse très intense, c'est à la fois dansant et touchant. Et il y a toujours cette capacité à rendre très accrocheur et fédérateur quelque chose qui, au fond, est très intime. Parce que oui, Doors, ça veut dire des portes. Et en fait, toute la chanson repose sur une métaphore. Noah Kahan raconte ici cette difficulté à laisser vraiment entrer les autres dans sa vie. Il montre des morceaux de lui, il entr'ouvre des portes, mais il ne les ouvre jamais complètement. Et forcément, bah, ça parle aussi de peur, la peur d'être abandonné, jugé, ou simplement vu tel qu'on est vraiment. C'est un mécanisme de protection mis en place depuis l'enfance. Donc voilà, je trouve que cette chanson, elle est très touchante, et en plus de ça, bah, j'aime tout, que ce soit le texte, la mélodie, l'arrangement, l'intention, je trouve que tout est parfait, et c'est pour ça que c'est mon coup de cœur aujourd'hui sur Radio de la Save. J'espère que vous allez passer un joli moment, voici Noah Kahan, ça s'appelle Doors.

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Allez, dans votre émission qui parle musique sur Radio de la Save, direction notre version live de la semaine. La chanson qui nous intéresse, c'est un succès assez récent, c'est Die on This Hill de Sienna Spyro.

This Hill, c'est une ballade soul pop très intense qui est devenue virale sur les réseaux sociaux fin 2025. Elle parle d'un amour toxique auquel on reste attaché malgré tout. Ce titre, Die on This Hill, c'est une expression anglaise qui veut dire en gros défendre quelque chose jusqu'au bout, même quand ça devient irrationnel ou complètement destructeur. Et c'est justement ce que raconte la chanson. Dans le texte, on sent quelqu'un qui voit très bien la situation mais qui refuse de partir. Et c'est pas naïf, la chanteuse l'explique très bien elle-même. Elle a conscience de ça et elle dit même que c'est un trait de caractère chez elle. Elle a une sorte de loyauté excessive et elle a tendance à rester pour des gens qui ne donnent pas autant en retour. Et d'ailleurs, pour l'anecdote un peu plus musicale cette fois, c'est une chanson qui est un petit peu née par hasard. Sienna Spyro essayait d'apprendre Bohemian Rhapsody de Queen au piano, mais elle s'est trompée dans les accords et cette erreur a donné la base du morceau. Allez, aujourd'hui, je vous en propose une version live qui est vraiment bluffante. C'est épuré, piano-voix, et justement, ça met vraiment en valeur sa voix qui est juste exceptionnelle. Je trouve qu'elle nous rappelle un peu Amy Winehouse ou encore Adele, avec un style très vintage soul. Et il y a quelque chose de très théâtral aussi dans son interprétation, comme si elle était au bord de craquer pendant qu'elle chante, et ça, on le ressent encore plus en live. L'émotion et l'intensité sont là, tout comme la technicité vocale. Franchement, c'est tellement parfait qu'on dirait que c'est une version studio. Je trouve que c'est vraiment fascinant, bluffant. Donc voilà, j'espère que vous aussi, vous serez touchés par cette magnifique voix, celle de Sienna Spyro sur Radio de la Save. Voici donc Die on This Hill, version live.

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0: Je vous le disais en début d'émission, aujourd'hui marque l'anniversaire de la disparition de l'un de mes artistes préférés, Chris Cornell. Pour lui rendre hommage, j'avais envie de vous faire écouter une version live acoustique qui est juste sublime de Like a Stone. C'est un classique du rock alternatif des années 2000 et c'est surtout une chanson qui a beaucoup marqué mon adolescence. Donc j'avoue, peut-être que je suis pas super objective, mais c'est un titre que je trouve à la fois puissant et très nostalgique. C'est une réflexion sur la mort, la solitude et le temps qui passe. Et en 2011, Chris Cornell a sorti un magnifique album live acoustique, ça s'appelle Songbook. Et à l'intérieur, il y a cette version qui est encore plus émouvante et je dirais même écorchée de Like a Stone. C'est lui, sa voix, une guitare et par-dessus tout, son immense talent et sa capacité à faire passer les émotions. C'est vraiment un magnifique moment de musique et je suis ravie de pouvoir le partager avec vous aujourd'hui dans votre émission Le Studio. Voici mon coup de cœur du jour, c'est donc Chris Cornell et cette superbe version live acoustique de Like a Stone sur Radio de la Save.

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0: Hey, hey, hey, salut à tous amis rockeurs et rockeuses, vous êtes bien à l'écoute de Rock à la Casbah, émission numéro 927 qui s'ouvre tout en douceur avec le nouvel album de The Wooden Wolf qui sera notre disque vedette et qui a été amené par l'ami Mingo. Salut à toi.
1: Salut Julien.
0: Et en plus de ce disque vedette, tu es venu avec quoi?
1: Deux artistes du Tennessee.
0: Avec nous également Raphaël, salut.
2: Salut à toutes et à tous, salut Julien, salut Bingo.
0: Et toi?
3: Salut.
2: Et moi je suis venu avec des artistes suisses, des turcs et des suisses. Bon. Et des français, tiens.
0: Autant vous dire qu'on s'approche d'une émission pas loin d'être dans des charentaises, mais nous aurons l'ami Bruno en milieu d'émission qui lui va mettre le son et va mettre de la distorsion dans cette émission. Et

Annonce sûrement une tournée d'été, même c'est quasi sûr, puisque ce single est sorti le 30 avril. Voilà, c'est souvent les petits morceaux comme ça qu'on sort fin de printemps pour les concerts de l'été. En tout cas, voilà, c'est toujours dans la même veine électro-turque avec ses sonorités et cette voix un peu rugueuse qu'on retrouve dans La La La.

0: Et les ambiances orientalisantes de La La La ont laissé la place au son velvétien de Penny Arcade qui sort son deuxième album Double Exposure sur le label Tapeté Records. Le titre qu'on a écouté, c'est le titre qui ouvre l'album, qui s'appelle Regrets. Alors pour vous dire un petit mot de Penny Arcade, en fait c'est un projet solo de James Ward qui on a déjà diffusé des groupes de ce monsieur. C'est Veronica Falls ou Proper Ornaments, donc on en a déjà passé dans Rock à la Casbah. Et là en fait c'est un projet solo, il s'est accompagné d'une boîte à rythme et il a fait ses compositions assez rapidement, et franchement l'album est assez, il est pas riche de mille instrumentations, il est assez épuré, mais ça marche vraiment très très bien. Et effectivement il y a cette ambiance un peu indolente qu'on peut retrouver dans le Velvet, mais tous les titres ne ressemblent pas à Regrets qu'on vient d'écouter.
1: Moi j'ai beaucoup aimé cet album, et c'est vrai que ça m'a fait penser à la fin du Velvet même, hein, c'est-à-dire le quatrième album, la Loaded. Et ouais, c'est quelque chose qui est, on sent que c'est très intimiste en fait comme ambiance. Il aurait pu le faire dans sa cuisine, c'est possible.
0: C'est possible qu'il l'ait fait pas loin de sa cuisine, c'est-à-dire dans sa chambre.
1: Dans sa chambre, effectivement.
0: On va poursuivre avec Zoemba.
1: Zoemba, né en 2000 dans le Tennessee, Zoemba a vécu dans les Appalaches avant de tâter du free jazz en jouant du saxophone à New York dans la galaxie John Zorn. Possiblement.
0: Putain, là, tu fais des trucs qui font peur quand même, parce que Zorn, c'est dur.
1: Ouais, ouais, c'est dur. Mais tu vas voir, elle s'est un petit peu calmée. Possiblement lasse de cet avant-gardisme, elle a retrouvé son instrument premier qui est la guitare, et elle a fait appel à tout ce qui a pu nourrir la culture musicale de son enfance dans les Appalaches pour livrer bientôt un formidable disque de country folk dépouillé et abrasif. Eyes Full sortira chez Matador le 5 juin. Et sur cet album, l'artiste ose la rencontre entre Adrian Lenker, proximité vocale flagrante jusque dans les trémolos, Hank Williams, Yodel Forever, Lisa Germano et Patti Smith pour la fougue et l'affirmation de soi, les Moldy Peaches, là on est dans la New York anti-folk team, voire les Violent Femmes. Grand disque, on en reparlera bientôt, je vous le proposerai en vedette. On écoute la chanson-titre, Eyes Full, Zoemba.

0: Ace Fool, merci pour cette découverte,
1: gros,
0: effectivement.
1: Gros plaisir de vous faire découvrir ça, et rendez-vous début juin, et je vous garantis que l'album est bon du début à la fin.
0: Et là maintenant on va observer le grand écart de Raphaël.
2: Voilà, donc après le nouveau groupe de Adrian Lenker, on va pouvoir découvrir Johnny Mafia à nouveau, le groupe de Sens, qui revient juste avec un jingle, mais qui annonce plein de nouveautés pour cette fin d'année. Le single Junior sort sur 3 labels cette fois-ci, Link Banana bien sûr en France, mais aussi Pochette Surprise pour l'Allemagne et Luc Music pour la Belgique. Johnny Mafia a invité Frédéric Campo de Frustration dans ce morceau. Vous allez voir à un moment, il y a une petite surprise et vous allez entendre son clavier. Ça casse un petit peu le morceau, c'est plutôt sympa. Allez, on écoute tout de suite Junior de Johnny Mafia.

0: On retrouve Bruno dans cette émission Rock à la Casbah. Salut Bruno.
1: Salut à tous.
0: Alors on va s'énerver un petit peu dans cette émission et ça c'est grâce à toi avec entre autres le Jim Jones All-Star.
1: Oui, ça fait partie de deux grosses sorties de ce printemps. On va commencer avec le Jim Jones, donc avec sa nouvelle formation, le All-Stars, qui a déjà fait un album studio et un live. C'est un nouvel album qui s'appelle Cat Fight, qui vient de sortir, produit par Chris Robinson des Black Crowes, qui les a aussi signés sur son label, Silver Arrow. L'album est incroyable. Ça n'invente rien, c'est du pur Jim Jones, autant de rock'n'roll que de rhythm and blues, que de, voilà, c'est crade, il y a des cuivres, il y a du clavier, il chante toujours aussi bien. Et voilà, donc c'est vraiment un très très bon album. On va écouter le morceau qui s'appelle Make It Run. On aurait pu en choisir une douzaine d'autres, mais c'est sur celui-là que c'est tombé. Donc on écoute le dernier album de Jim Jones All Stars, qui s'appelle Cat Fight.

0: Et après Jim Jones, on continue en douceur, en finesse, avec Social Distortion.
1: Presque bien Social Distortion, Raph. Et oui, effectivement. Donc, c'est la deuxième grosse sortie du printemps. On a passé quand même des palettes et c'est tout à fait mérité. On était un peu méfiants après 15 ou 20 ans de silence. Et en fait, Mike Ness est au top de sa forme. Il était malade, il a bien récupéré. L'album s'appelle Born to Kill. Ça sort sur Epitaph. Il y a eu plein de versions absolument magnifiques. Des vinyles de couleur, des slip mats. Enfin, voilà, c'est l'album, c'est un vrai régal de A à Z. Une cover assez inattendue de Chris Isaak de Wicked Game qui est vraiment très bien. Mais on va écouter le morceau du single. Qui s'appelle Born to Kill comme l'album. Donc c'est Social Distortion, c'est tiré de leur nouveau disque. Et on écoute Born to Kill.

0: Youhou!
1: Ça fait du bien quand ça s'arrête.
0: Social Distortion.
2: Sorti sur Epitaph.
0: Bah oui, d'ailleurs, c'est une bonne nouvelle de savoir que Epitaph est une maison qui existe encore, parce que ça fait vraiment longtemps qu'on n'avait pas parlé de ce label. Vous êtes bien sûr Rock à la Casbah, émission numéro 927, et on va vraiment, vraiment calmer le jeu, et puisqu'on va retrouver notre disque vedette, et on est tous très heureux que ce soit The Wooden Wolf qui soit à l'honneur.
3: Actuellement, si nos héros de l'indie folk et de l'alternative country d'antan tiennent plus ou moins bien la route, heureusement, leurs œuvres ont influencé la nouvelle garde. Et ce jusqu'en France, à l'écoute du disque Indigo Prayers Opus 8, 8e album de The Wooden Wolf, il est évident que ce groupe et son chanteur franco-canadien Alex Kaling se sont abreuvés chez Palace Brothers, Lamp Shop, Jason Molina et ses Songs Oya, 16 Horsepower, Tinder Six, mais aussi auprès des maîtres Leonard Cohen et Tom Van Zandt. Ce nouvel album est tendu et en retenue, orageux, rugueux, poussiéreux et crépusculaire avant tout. On pensera fortement aux premiers albums de Herman Dune, à l'époque où les frangins Ivars jouaient encore ensemble. The Wooden Wolf vient de sortir un excellent disque sur une triplette de labels, Mediapop, 14 Records et Microphone. Indigo Prayers Opus 8 est chaudement recommandé par la maison Casbah. On va écouter deux titres enchaînés, Amok, sous forte perfusion Leonard Cohen, sera suivi de Blackfire entre Nirvana Unplugged et Will Oldham. The Wooden Wolf, notre vedette.

0: Magnifique, The Wooden Wolf et le titre Black Fire. On va changer d'univers, on va même changer de continent puisqu'on va partir en Australie à la découverte du groupe Station Model Violence. C'est leur premier album. Alors ils sont de Melbourne et en fait ils ont sorti ce premier album sur un peu le label underground de Melbourne, c'est Antifade Records, dont on vous parle quand même assez souvent. Il y a quelques groupes comme ça qui reviennent, parmi lesquels RMFC, je me souviens, je vous en avais diffusé un album, mais vous avez certainement oublié. Et il se trouve que c'est un side project de ce groupe-là qui a créé Station Model Violence. Alors, il faut se dire que ce groupe-là, c'est vraiment un groupe de fin de soirée. Et le titre même qu'on va écouter, c'est écrit un peu dans la description de l'album. Il a été écrit en ayant pris des champignons. Donc il y a un petit côté des fois psyché, un petit peu punk. Et évidemment, derrière, il y a un mix made in Australia. Donc d'après vous, c'est qui ?
1: Mickey Young
0: qui est derrière le mix de cet album de Station Model Violence. Je vous propose d'écouter le titre Learn to Hate.

0: un extrait du nouvel album de Kola, Age Sitting. C'était un peu bizarre là, cette batterie. En tout cas, il se fait plaisir à la batterie effectivement dans Kola. Donc le groupe qui nous vient tout droit du Canada, le troisième album, Tim Darcy derrière Kola, qu'on présente comme l'ancien du groupe House Ouched. O-U-G-H-T, hein, vous le prononcez comme vous voulez. Et donc voilà, on est dans du post-punk, art-punk, Kola à découvrir. Je pense qu'on vous en reparlera très prochainement. C'est un vraiment très très bon disque.
1: On le met au frais et puis on voilà. Sortira plus tard.
2: On va recalmer un petit peu l'ambiance dans cette émission à Rock à la Casbah avec la suite de ta sélection à Bingo.
1: Ouais, dans la présentation de la vedette de la semaine, je vous parlais de Lamp Shop, j'en parle régulièrement. En fin d'été sortira chez Merge Records Punching the Clown, le possible 20e album du groupe de Nashville, Tennessee, mené de main de maître par le grand Kurt Wagner. On ne va pas embellir l'histoire, les 3 ou 4 derniers disques de Lamp Shop, le chanteur taquiné du vocodeur sur des productions pseudo-hip-hop, ça servait à rien, c'était vraiment pas une réussite.
0: Mais t'arrives toujours à trouver un titre.
1: Mais oui, j'arrive toujours à trouver un titre, mais là, on se demandait où était parti l'esprit de country alternative de leur début, possiblement dans une lutte contre un terrible cancer. Mais voilà qu'en premier extrait du prochain album vient tout bousculer. C'est reparti comme en 94. Kurt Wagner et son groupe livrent un très beau Weekend Lamp Shop.

0: peut le dire, vous étiez sceptique quand je vous ai proposé l'enveloppe, mais là je vous vois, vous êtes en train de pleurer.
1: Ça fait un peu une musique cryptique, presque religieuse, avec les chœurs derrière.
0: C'est proche de ce qu'on va écouter maintenant. Avec
2: j'avais prévu un morceau de Converge, je vais pas le passer tout compte fait, ça sera pas...
1: Bon, on va rester près du feu avec nos artistes intimistes, avec donc notre disque vedette The Wooden Wolf, et on arrive à la fin de cette émission Rock à la Casbah qui a été un peu plus posée que d'habitude, mais des fois ça fait du bien. C'était l'émission numéro 927. Je vous rappelle qu'elle est produite à Valence dans les studios de Radio Méga, et qu'elle est rediffusée sur plein d'autres radios. On passe le bonjour à tout le monde et on se quitte avec le titre Climbing.
0: Et n'oubliez pas de rester sauvage et beau.
1: And don't forget.
2: Stay free.
1: En allemand?
0: Nein.

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2: Bienvenue dans Les Yeux au Ciel. La chronique qui vous emmène vers les étoiles, vers les mystères et les merveilles du ciel. Aujourd'hui, je vous propose de lever les yeux vers la grande constellation d'Hercule. Hercule est situé au sud-est de Vega, dans la constellation de la Lyre, sur la ligne qui joint Vega à Arcturus dans la constellation du Bouvier. La constellation est globalement peu brillante et elle demande des bonnes conditions de visibilité pour être repérée et tracée. Elle a globalement la forme d'un homme qui court, ou tout du moins c'est comme ça que moi je me la représente. Hercule est souvent représenté dans l'art avec une massue ou une lance. En partant de Vega, on commence par repérer Gemma de la couronne boréale, c'est l'étoile la plus brillante, en direction d'Arcturus. Et à mi-chemin entre Gemma et Vega, on voit quatre étoiles qui forment une clé de voûte. C'est la tête d'Hercule, elles sont au centre de la constellation. Le reste de la constellation est assez faible et épars. Elle demande vraiment des bonnes conditions pour être tracée et de bien connaître cette constellation. Alors au sud de l'alignement entre Vega et Gemma, il y a un alignement parallèle à une dizaine de degrés plus au sud qui joint la base de la Lyre et la tête du serpent. Sur cet alignement, l'étoile la plus proche de la tête du serpent, c'est la main d'Hercule et les quatre étoiles regroupées forment sa cuisse. L'étoile brillante à l'ouest de la tête du serpentaire marque le pied d'Hercule. Ça, c'est l'extrémité sud de la constellation. Côté sud-est, un petit groupe d'étoiles assez faible forme sa jambe arrière. La massue d'Hercule se repère à partir des yeux du dragon. Le poignet droit d'Hercule fait avec la tête du dragon un astérisme appelé le losange, dont la forme régulière et allongée est très caractéristique. L'extrémité de la massue se situe au niveau des deux étoiles brillantes qui forment un petit alignement dans l'axe nord-ouest de la tête d'Hercule. Dans l'autre sens, cet alignement passe par le genou d'Hercule et s'achève sur la tête du serpentaire. Je vous conseille de l'observer un jour sans lune, aidé par une carte du ciel, afin de bien repérer toutes les parties de la constellation. Selon les chercheurs, la constellation d'Hercule est un emprunt déformé à la constellation babylonienne, connue sous le nom de dieu debout. Cette figure était alors représentée, tout comme le dieu assis, sous la forme d'un buste d'homme avec un corps de serpent. La portion du serpent étant plus tard représentée sur les cartes célestes grecques par la figure du dragon. Hercule désormais foule aux pieds. Il est possible que la constellation originale d'Hercule, aussi appelée l'agenouillé, soit une fusion des deux constellations babyloniennes, dieu assis et dieu debout. Avant que la constellation ne soit identifiée à Hercule, l'auteur Hyginus a traduit cette constellation comme le fils de Lycaon. C'est le père de Callisto qui est agenouillé et qui pleure sa fille transformée en ours par la colère des rats. Il est en position agenouillée avec les mains tendues vers le ciel, comme s'il priait ou suppliait les dieux de l'Olympe qu'on lui rende sa fille bien-aimée. Le poète tragique athénien Eschyle soutient que c'est bien Héraclès qui est en train de combattre les Liguriens. Dans l'histoire d'Héraclès, après avoir conquis les bœufs du roi Gérion, Héraclès fut bloqué par le peuple de Ligurie, une région d'Italie. Il se battit contre eux, en blessa plusieurs. Toutefois, son carquois s'étant vidé, les barbares l'assaillent et le blessent. Ainsi, Héraclès se met en position agenouillée et prie Zeus pour qu'il vienne en aide. Ce dernier fit tomber une pluie de pierres dont Héraclès se servit pour se battre contre les barbares. Et ceux-ci finirent par prendre la fuite. Le dieu Zeus prit alors l'image d'Hercule dans son attitude de combattant et le plaça dans les cieux. Le héros grec Héraclès est bien évidemment à l'origine du mythe d'Hercule. Ce mythe est tellement connu qu'il est parfois déformé, comme par exemple dans le film de Disney. Je vais donc essayer aujourd'hui de vous raconter la vraie histoire d'Hercule, selon les sources que j'ai trouvées. Hercule est un demi-dieu, le fils de Zeus et d'une mortelle, Alcmène. Il est poursuivi dès sa naissance par la jalousie d'Héra, l'épouse de Zeus. Pour lui donner l'immortalité, Hermès le dépose sur le sein d'Héra qui vient de s'endormir. Goulu, le bébé, veut téter, mais il réveille la déesse. Celle-ci, furieuse, le repousse violemment, mais comme il a quand même eu le temps de boire une goutte de lait, il a obtenu une parcelle d'immortalité. Le reste du lait jaillit, se répand dans le ciel et donne naissance à la Voie lactée. Héra décide de tuer Hercule quand il est encore un bébé. Elle introduit deux serpents dans sa chambre qu'il partage avec son demi-frère jumeau Iphiclès. Hercule parvient à étrangler les reptiles, montrant déjà sa force prodigieuse. Il reçoit une excellente éducation, mais souvent dans ses colères enfantines, il provoque sans le vouloir des drames en utilisant sa force. Plus Hercule grandissait, plus il était fort. Il épousa Mégara, la fille du roi de Thèbes. Hercule et Mégara vivent heureux avec de nombreux enfants. Mais Héra, toujours très jalouse, ne supporte pas leur bonheur. Par magie, elle pousse Hercule dans une rage folle. Ce dernier, ne se contrôlant plus, tue toute sa famille. En retrouvant la raison et en réalisant ce qu'il a fait, il se rend à Delphes pour y consulter la Pythie. Celle-ci lui demande d'aller se mettre à la disposition de son cousin Eurysthée, le roi d'Argos. En guise

détruisait les troupeaux. La particularité de ce monstre, c'est que quand on lui coupe la tête, elle repousse en se dédoublant. Dans le marais où vit l'hydre, notre héros coupe des têtes, mais elle repousse toujours. Il appelle alors à l'aide son neveu Iolas et lui demande de cautériser les cicatrices avant que les têtes ne repoussent, en enterrant la dernière sous un énorme rocher. Pour la troisième épreuve, Hercule doit rapporter vivant le sanglier géant qui vit sur le mont Erymanthe. Il a l'idée de creuser un trou dans la neige et d'y pousser l'animal, qui s'épuise pour en sortir. Il peut ainsi le rapporter à son cousin. Comme troisième travail, Hercule doit battre à la course la magnifique biche au pied d'airain. Elle est belle avec ses cornes d'or, son pelage tacheté. Elle est aussi très rapide. Artémis, déesse de la chasse, est fascinée par l'animal. Elle fait promettre à Hercule de libérer la biche, une fois qu'il l'aura montrée à son cousin. Après avoir poursuivi la biche pendant un an, Hercule finit par l'attraper. Il la ramène donc à son cousin et la relâche ensuite, conformément à sa promesse. Hercule doit ensuite abattre les oiseaux du lac Stymphal. Ces oiseaux avaient le bec, les serres et les ailes en airain, c'est-à-dire en bronze. Donc très dur et très solide. De plus, ils mangeaient de la chair fraîche, y compris des humains. Athéna lui donna des castagnettes magiques en bronze. Il se plaça en haut d'une montagne et joua des castagnettes. Les oiseaux, effrayés par le bruit, sortirent du bois où ils s'étaient réfugiés. Hercule put alors les tuer en leur lançant des flèches. C'est la constellation de la Lyre qui représente un de ces oiseaux tués par Hercule. Hercule fait aussi preuve d'astuce quand il doit nettoyer les écuries du roi Augias, qui, pleine d'immenses troupeaux, n'avait pas été nettoyée depuis des années. Avec son neveu Iolas, ils vont détourner deux ruisseaux pour les faire passer par les écuries et emporter toutes les immondices. Hercule va ensuite sur l'île de Crète pour capturer le taureau qui ravage l'île du roi Minos. Il attaque la bête à main nue et il arrive à la neutraliser. Il rentre sur son dos en Grèce. Le taureau sera finalement libéré à Marathon et tué par Thésée. Hercule devra ensuite capturer les juments mangeuses d'hommes du roi Diomède, aller chercher la ceinture d'Hippolyte, la reine des Amazones, s'emparer du troupeau du monstrueux roi Gérion, aller chercher les pommes d'or au jardin des Hespérides, les filles du titan Atlas, et finalement attraper le chien gardien des enfers, Cerbère. Après ses 12 travaux, Hercule se marie et a de nouveaux enfants. Mais sa fidélité laisse un petit peu à désirer. Sa femme, Déjanire, se laissant abuser par un centaure, le couvre d'une potion censée le rendre fidèle. Malheureusement, cette potion est en fait un poison qui va finir par le tuer. Zeus emporte alors Hercule vers l'Olympe, où il se réconcilie avec Héra et devient un dieu, se retrouvant inscrit dans le ciel par la constellation. Cette constellation d'Hercule, même si elle ne comporte pas beaucoup d'étoiles brillantes, contient néanmoins des objets très intéressants. Comme par exemple M13, un amas de plus de 500 000 étoiles. Observé par Edmond Halley en 1714, on peut le situer à l'œil nu, dans de bonnes conditions d'observation. Si on a des jumelles, on peut constater que c'est une tache floue. Et avec un télescope, on pourra commencer à distinguer un petit peu des étoiles. À partir de 250-300 mm de diamètre, là, on a un objet très très joli à observer. C'est un objet très imposant car il fait 150 années-lumière de diamètre. Il est également très ancien, avec un âge estimé entre 12 et 14 milliards d'années. Toujours dans la constellation d'Hercule, se trouve Abel 2151. Là, c'est un amas de galaxies, comportant plusieurs centaines de jeunes galaxies. Il se trouve très loin, à peu près à 500 millions d'années-lumière de la Terre. Il n'est observable qu'avec un très gros télescope, au moins 300 mm. Heureusement, des photos prises sur du matériel professionnel existent et sont faciles à trouver sur Internet. Dans la constellation d'Hercule, vous pourrez aussi observer M92, qui est un amas globulaire. M92 a été découvert par l'Allemand Johann Bode en 1777. Charles Messier, le célèbre astronome français, l'a inclus dans son catalogue d'objets nébuleux en 1781. Messier a catalogué M92 comme le 92e objet de sa liste, d'où son nom. M92 est visible à l'œil nu dans un ciel sombre et sans pollution lumineuse. Avec une magnitude apparente de 6,4, il est l'un des amas globulaires les plus brillants du ciel. Pour les observateurs amateurs, des jumelles ou un petit télescope peuvent révéler une vue impressionnante de cet amas dense d'étoiles. Avec des télescopes de plus grande ouverture, les observateurs peuvent discerner les étoiles individuelles au cœur de l'amas. M92 est situé à 26 700 années-lumière de la Terre. M92 a un diamètre d'environ 109 années-lumière. Il est constitué de plusieurs centaines de milliers d'étoiles qui gravitent toutes autour d'un centre commun sous l'effet de la gravitation. Sa densité stellaire

0: Terre est extrêmement élevée, surtout en son centre, où les étoiles sont très rapprochées les unes des autres. Comme la plupart des amas globulaires, M92 est constitué principalement d'étoiles très anciennes, âgées de plus de 13 milliards d'années. Ces étoiles sont essentiellement de la population 2, c'est-à-dire riches en éléments légers comme l'hydrogène et l'hélium, mais pauvres en éléments plus lourds. La faible métallicité de ces étoiles est indicative de leur âge avancé, car elles se sont formées à une époque où l'univers n'avait pas encore beaucoup produit d'éléments lourds, puisque ces éléments plus lourds se produisent à la fin de la vie des très grosses étoiles, dans les explosions des supernovas. M92, c'est un laboratoire naturel pour l'étude des étoiles vieilles et l'évolution stellaire. Les astronomes utilisent cet amas pour comprendre comment les étoiles évoluent, changent au fil du temps. Les amas globulaires comme M92 contiennent des étoiles à différents stades de leur évolution, offrant ainsi un aperçu complet sur la vie des étoiles. Ils jouent donc un rôle très important dans notre compréhension de la formation et de l'évolution des étoiles et donc aussi de notre Voie lactée. En étudiant la distribution et les caractéristiques des amas globulaires, les astronomes peuvent reconstituer l'histoire de notre galaxie.
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